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0: les 3 heures.
1: Bonne nuit à tous, Julie Buron pour ces informations. Les mauvaises nouvelles s'accumulent pour le gouvernement fédéral. Vendredi, la Banque nationale a tiré la sonnette d'alarme. Malgré les réformes adoptées par l'équipe de Weaver, réforme des pensions et du chômage notamment, le déficit belge continue de se creuser à quasi 6% du PIB d'ici 2029. Pour le gouverneur de la Banque nationale, il faudrait le réduire à 4% pour que la situation reste contrôlable, ce qui veut dire que le gouvernement fédéral devrait chercher quelques 14 milliards en 2 ans. L'école communale de Buzet, en province de Namur, va être désinfectée après la vague de troubles gastro-intestinaux qui a démarré mercredi en fin de journée. Le nombre d'enfants ayant rapporté des vomissements, diarrhées, douleurs abdominales et nausées est passé de 80 à près de 100 depuis vendredi. C'est donc un peu plus de la moitié de l'établissement qui est concerné. Dans un premier temps, c'est la consommation d'eau du robinet qui a été suspectée. Des analyses ont été menées par la Société Wallonne des Eaux, mais n'ont révélé aucune anomalie jusqu'à présent. D'autres vont toutefois encore être effectuées. Sur recommandation de l'AVIC, l'Agence pour une vie de qualité, des prélèvements de vomi devraient également être réalisés auprès d'enfants symptomatiques. L'Iran a annoncé pouvoir signer les grandes lignes d'un accord de paix avec les États-Unis dans les prochains jours, mais a rejeté l'idée des médiateurs pakistanais pour qui cette signature pourrait intervenir dans les 24 prochaines heures. De son côté, Donald Trump a enfoncé le clou sur les réseaux sociaux, affirmant qu'un accord serait signé ce dimanche. Il a aussi affirmé que les États-Unis iraient, une fois le calme revenu, chercher en Iran l'uranium enrichi. George Russell partira en pole position demain au Grand Prix de Catalogne, 7e manche sur 22 de la saison de Formule 1. Cette pole, il l'a décrochée après avoir dominé les qualifications ce samedi sur le circuit de Barcelona-Catalunya. Le Britannique, qui a décroché la 10e pole de sa carrière, la 3e cette saison, a devancé son compatriote Lewis Hamilton et son coéquipier italien Kimi Antonelli, qui est leader du championnat du monde. C'est tout pour ces informations. Merci de nous écouter.
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0: Il est 4 heures.
1: Bonne nuit à tous, Julie Buron pour ces informations. Les mauvaises nouvelles s'accumulent pour le gouvernement fédéral. Vendredi, la Banque nationale a tiré la sonnette d'alarme. Malgré les réformes adoptées par l'équipe de Weaver, réforme des pensions et du chômage notamment, le déficit belge continue de se creuser à quasi 6% du PIB d'ici 2029. Pour le gouverneur de la Banque nationale, il faudrait le réduire à 4% pour que la situation reste contrôlable, ce qui veut dire que le gouvernement fédéral devrait chercher quelques 14 milliards en deux ans. L'école communale de Buzet, en province de Namur, va être désinfectée après la vague de troubles gastro-intestinaux qui a démarré mercredi en fin de journée. Le nombre d'enfants ayant rapporté des vomissements, diarrhées, douleurs abdominales et nausées est passé de 80 à près de 100 depuis vendredi. C'est donc un peu plus de la moitié de l'établissement qui est concerné. Dans un premier temps, c'est la consommation d'eau du robinet qui a été suspectée. Des analyses ont été menées par la Société Wallonne des Eaux, mais n'ont révélé aucune anomalie jusqu'à présent. D'autres vont toutefois encore être effectuées. Sur recommandation de l'AVIC, l'Agence pour une vie de qualité, des prélèvements de vomi devraient également être réalisés auprès d'enfants symptomatiques. L'Iran a annoncé pouvoir signer les grandes lignes d'un accord de paix avec les États-Unis dans les prochains jours, mais a rejeté l'idée des médiateurs pakistanais pour qui cette signature pourrait intervenir dans les 24 prochaines heures. De son côté, Donald Trump a enfoncé le clou sur les réseaux sociaux, affirmant qu'un accord serait signé ce dimanche. Il a aussi affirmé que les États-Unis iraient, une fois le calme revenu, chercher en Iran l'uranium enrichi. George Russell partira en pole position demain au Grand Prix de Catalogne, 7e manche sur 22 de la saison de Formule 1. Cette pole, il l'a décrochée après avoir dominé les qualifications ce samedi sur le circuit de Barcelona-Catalunya. Le Britannique, qui a décroché la 10e pole de sa carrière, la 3e cette saison, a devancé son compatriote Lewis Hamilton et son coéquipier italien Kimi Antonelli, qui est leader du championnat du monde. C'est tout pour ces informations, merci de nous écouter.
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0: Il est 5 heures.
1: Bonne nuit à tous, Julie Buron pour ces informations. Les mauvaises nouvelles s'accumulent pour le gouvernement fédéral. Vendredi, la Banque nationale a tiré la sonnette d'alarme. Malgré les réformes adoptées par l'équipe de Weaver, réforme des pensions et du chômage notamment, le déficit belge continue de se creuser à quasi 6% du PIB d'ici 2029. Pour le gouverneur de la Banque nationale, il faudrait le réduire à 4% pour que la situation reste contrôlable, ce qui veut dire que le gouvernement fédéral devrait chercher quelques 14 milliards en 2 ans. L'école communale de Buzet, en province de Namur, va être désinfectée après la vague de troubles gastro-intestinaux qui a démarré mercredi en fin de journée. Le nombre d'enfants ayant rapporté des vomissements, diarrhées, douleurs abdominales et nausées est passé de 80 à près de 100 depuis vendredi. C'est donc un peu plus de la moitié de l'établissement qui est concerné. Dans un premier temps, c'est la consommation d'eau du robinet qui a été suspectée. Des analyses ont été menées par la Société Wallonne des Eaux, mais n'ont révélé aucune anomalie jusqu'à présent. D'autres vont toutefois encore être effectuées. Sur recommandation de l'AVIC, l'Agence pour une vie de qualité, des prélèvements de vomi devraient également être réalisés auprès d'enfants symptomatiques. L'Iran a annoncé pouvoir signer les grandes lignes d'un accord de paix avec les États-Unis dans les prochains jours, mais a rejeté l'idée des médiateurs pakistanais pour qui cette signature pourrait intervenir dans les 24 prochaines heures. De son côté, Donald Trump a enfoncé le clou sur les réseaux sociaux, affirmant qu'un accord serait signé ce dimanche. Il a aussi affirmé que les États-Unis iraient, une fois le calme revenu, chercher en Iran l'uranium enrichi. George Russell partira en pole position demain au Grand Prix de Catalogne, 7e manche sur 22 de la saison de Formule 1. Cette pole, il l'a décrochée après avoir dominé les qualifications ce samedi sur le circuit de Barcelona-Catalunya. Le Britannique, qui a décroché la 10e pole de sa carrière, la 3e cette saison, a devancé son compatriote Lewis Hamilton et son coéquipier italien Kimi Antonelli, qui est leader du championnat du monde. C'est tout pour ces informations. Merci de nous écouter.
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0: Il est 6h, Yasmina Favaro avec vous pour les infos. Bonjour, toute l'école complètement désinfectée en profondeur ce week-end et une purge du réseau de distribution d'eau. Les mesures prises pour s'assurer qu'il n'y a plus de danger à l'école communale de Buzet à Floreffe en province de Namur et ainsi pouvoir donner cours demain. Hier, le nombre de malades a grimpé, près de 100 élèves au lieu de 80 présentent des symptômes, vomissements, crampes, diarrhées. Des prélèvements de vomissures vont d'ailleurs être réalisés afin d'identifier pourquoi un peu plus de la moitié de cette école est tombée malade. L'eau du robinet a tout d'abord été pointée du doigt, mais jusqu'ici, les analyses n'ont pas révélé d'anomalie. Faut-il empêcher notre population de dépasser les 10 millions d'ici 2050? Et si oui, l'État doit-il intervenir? C'est la question, les questions qui vont être posées via les urnes aux Suisses ce dimanche. Derrière cette votation, l'Union démocratique du centre, c'est un parti d'extrême droite. Objectif affiché, éviter les embouteillages, régler la pénurie de logements. Et pour ça, il veut instaurer des quotas annuels de migrants, maximum 40 000 nouveaux arrivants par an, soit 4 fois moins que ces dernières années. Ce projet suscite une large opposition, qualifiée de mesure anti-étrangers qui pourrait créer le chaos dans le pays, car certains secteurs sont portés par ces travailleurs étrangers. Les sondages prédisent un scrutin serré. Le conflit au Moyen-Orient. Si l'Iran et les États-Unis s'accordent sur le fait qu'un accord a été trouvé, ils ne sont pas d'accord sur l'agenda. Il faudra plusieurs jours selon Téhéran avant une signature. Washington assure par contre que ça se fera ce dimanche. Le président américain va même plus loin. Dès qu'il aura été signé, le détroit d'Ormuz sera ouvert à tous, a-t-il écrit sur son réseau social. Ces dernières semaines, il a multiplié les annonces d'accords sans que ça ne se concrétise. Donald Trump qui s'apprête à célébrer les 250 ans de l'Amérique. Pour l'occasion, cette nuit, un combat de MMA est organisé sur la pelouse de la Maison Blanche, un événement qui tient à cœur au président américain et hasard du calendrier ou pas. Il fête aujourd'hui ses 80 ans. Toujours sur le continent américain, la Coupe du monde de football, le match Australie-Turquie démarre en ce moment à Vancouver, au Canada. Un peu plus tôt dans le premier duel attendu de ce mondial, le Maroc a tenu tête au Brésil. Les deux équipes se quittent un but partout avec après un match bien rythmé. Ensuite, la Suisse a loupé son entrée en concédant un partage surprenant 1-1 face au Qatar et l'Écosse vient de dominer Haïti 1-0. Voilà pour les infos. Belle matinée avec nous.
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0: un jour par semaine, être à la maison pour s'occuper des enfants, la formule de congé parental préférée par les papas. Ils sont 70% de plus qu'il y a 10 ans à les demander. La Suisse doit-elle limiter sa population à 10 millions ? Ses habitants doivent se prononcer aujourd'hui via une votation. Derrière cette idée, un parti aux idées d'extrême droite, une mesure dénoncée comme anti-étranger. Le Maroc a partagé un but partout avec le Brésil pour cette première réelle affiche entre deux nations à la Coupe du Monde de football. C'était cette nuit. Bonjour, un dimanche plus doux que d'habitude pour les papas. Nombreux ont ou seront cueillis au réveil avec une jolie carte, un cadeau fait main, des mots doux. C'est la fête des pères qui en 2026 prennent de plus en plus de congés pour s'occuper de leur progéniture. Congés de naissance bien sûr, mais aussi parental. Jennifer Istas, par rapport à il y a 10 ans, ils sont 70% de plus à les demander.
1: Prendre un jour de congé parental par semaine est la formule préférée des papas. Au premier trimestre de cette année, un nombre record de papas ont profité du système de congé parental.
2: Dans mon cas, c'est plus que du dépannage. On n'a pas forcément de la famille qui peut aider dans les environs, donc on se retrouve vraiment juste à deux à gérer un petit. Mais clairement, oui, avec un jour supplémentaire par-ci, par-là, ça donne du temps soit pour s'occuper du petit, soit juste pour prendre du temps pour la maison ou pour nous en plus. Donc non, c'est vraiment un vrai luxe. Ouais.
3: Le fait que ça puisse aller jusqu'à ses 12 ans, c'est pas mal aussi, parce que si par exemple il arrive quelque chose ou peu importe, ça vous permet de prendre ce congé pour vous occuper de votre enfant, quoi.
1: Malgré un écart qui se réduit, deux tiers des congés parentaux sont pris par les mamans. Une décision financière parfois difficile, selon Céline Coq, chargée d'études pour la Ligue des Familles.
4: Le congé parental est très mal indemnisé. Donc en fait, pour donner une idée, si vous prenez un mois, vous avez une indemnité de 900 euros. Donc c'est quand même, pour la plupart des gens, une perte de salaire assez conséquente.
1: À partir de 2028, les parents indépendants pourront également bénéficier d'une semaine de congé parental, puis la période sera graduellement augmentée pour arriver à 4 mois comme les salariés.
0: De manière générale, à voir comment tout ça va se décliner avec le sac de congés sac à dos. Le projet du fédéral qui prévoit de tout regrouper, congés maternité, paternité, parentaux, à se répartir entre les deux parents. Aucun détail n'a encore été réglé pour l'instant. La lutte contre la fraude sociale, ça rapporte 100 millions d'euros récupérés par l'État belge pour le premier trimestre de l'année. C'est 3 millions de plus que pour la même période l'an dernier. Et ça réjouit le ministre en charge de cette compétence, le socialiste flamand Rob Benders, se félicite de cette progression qu'il attribue à des contrôles renforcés, près de 40 000 enquêtes réalisées dans

0: 50% des cas, une infraction a été constatée. Toute l'école complètement désinfectée en profondeur ce week-end et une purge du réseau de distribution d'eau. Les mesures prises pour s'assurer qu'il n'y a plus de danger à l'école communale de Buzet à Floreffe en province de Namur et ainsi donc pouvoir donner cours demain. Il y a à présent une centaine d'élèves qui souffrent de vomissements, de crampes et de diarrhées. Des prélèvements de vomissures vont être réalisés afin d'identifier pourquoi un peu plus de la moitié de l'école est tombée malade. L'eau du robinet a tout d'abord été pointée du doigt, mais jusqu'ici, les analyses n'ont pas révélé d'anomalie. Faut-il empêcher notre population de dépasser les 10 millions d'ici 2050 ? Et si oui, l'État doit-il intervenir ? Les questions posées via les urnes aux Suisses ce dimanche. Derrière cette votation, l'Union démocratique du centre, un parti d'extrême droite. Objectif affiché, éviter les embouteillages, régler la pénurie de logements. Et pour ça, il veut instaurer des quotas annuels de migrants, maximum 40 000 nouveaux arrivants par an, soit 4 fois moins que ces dernières années. Ce projet, qualifié de mesure anti-étranger, suscite une large opposition. Robin Duculot, donc, les sondages prédisent un scrutin serré.
1: Et cela inquiète profondément syndicats et patronats, car l'économie suisse est très dépendante de la main-d'œuvre venue de l'étranger, principalement en provenance de l'Union européenne. Dans le secteur du tourisme, par exemple, la moitié des travailleurs vient d'ailleurs. Les secteurs de la construction, de la recherche médicale, les industries haut-technologiques sont aussi très dépendants des travailleurs étrangers qui ont des qualifications spécifiques pour lesquelles il n'y a simplement pas de formation en Suisse. Ce serait le chaos, une récession assurée, la garantie de voir des délocalisations de masse, assurent les opposants au projet. En face, on pointe d'autres problèmes qui seraient supposément réglés avec ces quotas. Pénurie de logements, hausse des loyers, bétonnage du paysage, embouteillage, train bondé et j'en passe, la liste est longue. Ce message, il résonne particulièrement dans le monde paysan. Les agriculteurs qui voient les terres exploitables se faire de plus en plus rares et de plus en plus chères, pour eux, il n'y a simplement pas de place pour 10 millions d'humains sur le territoire suisse.
0: Et la population de la Suisse, pour l'instant, c'est 9 100 000. Ça représente 226 habitants au kilomètre carré. Si nous comparons avec la Belgique, nous sommes bien plus haut avec 387 habitants au kilomètre carré. Le conflit au Moyen-Orient, si l'Iran et les États-Unis s'accordent sur le fait qu'un accord a été trouvé, ça coince sur l'agenda. Il faudra plusieurs jours selon Téhéran avant une signature. Washington assure pourtant, tout comme les médiateurs pakistanais, que ça se fera ce dimanche. Le président américain va même plus loin. Dès qu'il aura été signé, le détroit d'Ormuz sera ouvert à tous, clame-t-il. Ces dernières semaines, il a multiplié les annonces d'accords sans que ça ne se concrétise derrière. Et sur le continent américain, la Coupe du monde de football continue cette nuit avec notamment le partage entre le Maroc et le Brésil, un but partout. Un partage logique au vu des occasions pour l'une des premières affiches de ce mondial. On écoute le capitaine marocain Achraf Hakimi.
2: Ce n'était pas un match facile, comme tout le monde l'a vu. On jouait contre une grande équipe, l'un des favoris du tournoi. On a obtenu un bon partage, mais on va devoir encore nous améliorer à chaque match. C'est notre objectif à présent, bien se reposer et être prêt pour la suite. On a fait une bonne rencontre, on doit garder le positif, améliorer bien sûr ce qui n'a pas été. Nous avons encore deux rencontres de poule pour nous qualifier et c'est le plus important.
0: Et le Maroc et le Brésil comptent donc un point dans ce groupe C. Un groupe dominé par l'Écosse qui a battu tout à l'heure Haïti 1-0. Dans les autres résultats, on notera le partage entre le Qatar et la Suisse. Un but partout aussi. Et en ce moment, il y a Australie-Turquie. On vous tiendra bien sûr au courant du résultat. Ce soir, on note aussi l'entrée en lice de l'Allemagne face à Curaçao. Ce sera à 19h. Voilà pour les infos. Belle matinée avec nous.
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0: La Suisse va-t-elle devenir le premier pays à limiter sa population? Un vote est prévu aujourd'hui. Une initiative anti-immigration portée par la droite nationaliste. Renvoyer trop souvent des colis à un prix et pas que logistique. Ces retours excessifs coûtent aussi à la planète. À la Coupe du monde de football, le Maroc a partagé face au Brésil et les Australiens viennent de gagner contre la Turquie. Bonjour, oui ou non à un pays à 10 millions d'habitants? Les Suisses sont appelés à répondre aujourd'hui. Actuellement, la Suisse compte 9 millions d'habitants. Une initiative portée par l'UDC, l'Union démocratique du centre, le grand parti populiste et nationaliste de Suisse. Objectif affiché, plafonner la population pour limiter les embouteillages et régler les problèmes de pénurie de logements. Mais beaucoup y voient surtout une initiative anti-immigration. Si elle est acceptée, ce serait un séisme politique et la brouille assurée avec l'Union européenne. Jérémy Lange est notre correspondant en Suisse.
1: Avec 42% d'habitants en plus depuis 10 ans, Crissier est la ville de Suisse avec le plus fort taux de croissance de la population. Un challenge pour le maire de la ville, Laurent Beauvais, résolument opposé au texte de l'UDC.
2: Mettre ça sur la venue des étrangers est un petit peu simple. Chaque fois qu'on en a eu besoin pour creuser les tunnels sous les Alpes, on a été les chercher. Maintenant, vouloir limiter ça et empêcher les gens de venir travailler, non.
1: Les détracteurs de l'initiative pointent du doigt le risque de voir le système de santé hyper dépendant à la main-d'œuvre étrangère s'écrouler. C'est ce que pense le professeur Jacques Cornu, signataire d'une tribune qui appelle à refuser le texte.
3: Ce n'est pas une mort annoncée, mais c'est une probabilité de diminution de la qualité des soins, prolongation du temps d'attente pour aller dans des établissements médico-sociaux. On ne peut pas jouer avec le feu.
1: Fantasme, lui répond le député UDC, Michael Buffa.
4: Notre initiative, elle ne vise pas à stopper l'immigration, elle vise juste à ralentir un peu le rythme pour que nos infrastructures puissent continuer à se développer sans être étouffées comme on est maintenant.
1: En cas de oui dans les urnes, la Suisse subirait à coup sûr les foudres de l'Union européenne. 12 ans après avoir accepté un autre texte de l'UDC sur l'immigration dite de masse, en contradiction avec l'accord de libre circulation sur les personnes.
0: Jérémy Lange, correspondant RTBF en Suisse. Les premiers résultats sont attendus vers midi. La Suisse, ou plutôt Genève, qui se barricade à la veille du début du G7. La ville s'attend à voir converger des milliers de manifestants aujourd'hui. Un rassemblement sous étroite surveillance, plus de 20 ans après les violences qui avaient marqué le G8 de 2003. Des groupes violents avaient alors provoqué émeutes, pillages et affrontements avec les forces de l'ordre à Genève et à Lausanne. Le sommet rassemblant cette année 7 grandes puissances mondiales, cette réunion se tient à Évian en France, mais la plupart des dirigeants arriveront par l'aéroport de Genève avant d'être transférés vers la France. Et Donald Trump doit participer à ce sommet du G7 et il espère venir en Suisse avec un accord de paix signé avec l'Iran. En tout cas, il y croit toujours, même si hier, la diplomatie iranienne a évoqué plutôt un accord dans les prochains jours, mais pas aujourd'hui. Toujours des points d'interrogation à Florennes, en province de Namur. Beaucoup de questions autour de l'intoxication d'une centaine d'élèves de l'école de Buzet. Ils ont été pris de maux de ventre et de vomissements. Dans un premier temps, l'eau du robinet a été suspectée, mais les premières analyses de la Société Wallonne des Eaux n'ont rien révélé d'anormal. De nouvelles analyses sont en cours. Les canalisations d'eau ont été purgées. L'école a été complètement nettoyée et désinfectée. Elle rouvrira demain. On parle bien de l'école de Floref en province de Namur et pas Florennes, comme je viens de le dire. Acheter en ligne a un coût pour l'environnement, renvoyer un colis aussi. Selon une étude de l'université bruxelloise, la VUB, seul un acheteur sur 6 retourne des produits de manière excessive, mais ils sont responsables de près de 60% des émissions de CO2 liées au retour. Sylvia Facinelli a rencontré une cliente sur le point de renvoyer un achat.
5: Un papier ou un mail ?
6: Retour à l'expéditeur, Juliette est venue renvoyer une paire de baskets.
7: Merci.
6: Acheter en ligne est pour elle une habitude, surtout pour les vêtements.
7: Je commande plusieurs tailles et j'essaie chez moi. Et généralement, soit je garde la bonne taille ou alors soit je rends les deux parce que l'article ne me plaît pas, quoi.
6: Et son taux de retour est plutôt important.
7: 80%.
8: Ah oui, quand même.
7: Ouais. Mais après, ce que je garde, ben, c'est vraiment quelque chose que j'adore. Quoi.
6: Comme Juliette, ils sont 15% des acheteurs à réexpédier au moins la moitié de leurs achats. Question de facilité. À la clé, une surreprésentation dans les émissions de CO2 liées au retour. Pour les chercheurs de la VUB, ceci plaide notamment pour des mesures ciblées afin de décourager cette pratique. Kathleen Cowlier.
5: Les commerçants en ligne pourraient appliquer une différence de prix et imposer que quand on voit un consommateur avec des retours excessifs, de leur dire bah, « Vous, maintenant, vous allez devoir commencer à payer pour vos retours », alors que les autres consommateurs gardent le droit au retour gratuit.
6: Une autre mesure serait de donner beaucoup plus d'informations en ligne afin d'aider à choisir avant de cliquer.
0: Sylvia Facinelli avec Damien Roulette. Précisons toutefois qu'en Belgique, l'ensemble des retours ne représente que 5% du total des paquets liés au commerce en ligne. 9 Belges sur 10 ont déjà acheté en ligne. Sur les 3 premiers mois de 2026, plus de 100 millions d'euros ont été récupérés par l'État belge dans le cadre de la lutte contre la fraude sociale. C'est la somme rapportée par le ministre de la lutte contre la fraude sociale, Rob Benders. C'est 3 millions d'euros de plus que durant le premier trimestre de 2025. Les contrôles aussi ont augmenté. Un match vient de se terminer à la Coupe du monde de football. L'Australie vient de gagner contre la Turquie, score final 2-0. Dans les autres résultats de la nuit, le Maroc et le Brésil ont partagé un partout. Un partage n'est pas un regret pour l'ailier marocain Chemsdine Talbi.
8: Du regret, je ne dirais pas du regret, mais bien sûr on voulait gagner ce match. Il y avait la possibilité de gagner, on l'a vu aujourd'hui. Mais je ne dirais pas un regret, on a encore une grande Coupe du Monde qui reste à venir, Inch'Allah. On a une très bonne équipe, donc on peut avoir peur du Brésil ou n'importe quelle équipe. On est là pour aller le plus loin possible dans cette Coupe du Monde.
0: Le Maroc et le Brésil qui comptent donc un point dans le groupe C, un groupe dominé par l'Écosse qui a battu Haïti 1-0. Le match entre le Qatar et la Suisse s'est terminé sur le score de 1 partout. Ce soir, l'Allemagne jouera son premier match face à Curaçao dès 19h. Nos Diables Rouges, pendant ce temps-là, continuent de s'entraîner. Ils joueront leur premier match demain face à l'Égypte. Lors des 3 dernières Coupes du Monde, les Belges ont toujours gagné leur premier match. Mais Kevin De Bruyne reconnaît que ces rencontres sont compliquées.
9: Pour moi, le sentiment d'une Coupe du Monde, c'est le premier match, c'est toujours dur. Parce que tout le monde a préparé à fond pour être là le premier match. Égypte, c'est pas une petite équipe. Ils ont des bons joueurs. D'abord, je pense pas que ça va être facile. Mais si nous, on fait notre jeu et on est à 100%, on peut gagner ce match. Mais ça va pas être facile non plus.
0: Kevin De Bruyne au micro de Manuel Jousse, notre envoyé spécial aux États-Unis. En basket, pas de 15e titre de suite pour Ostende. C'est Anvers qui a remporté le titre de champion de Belgique, 89-84 après prolongation. Et puis en Formule 1, George Russell partira en pole position du Grand Prix de Catalogne en Espagne. Ce sera à suivre sur RTBF typique dès 15h. Et puis les papas sont à l'honneur aujourd'hui. C'est leur fête ce dimanche. Et Félix, 4 ans, s'est levé tôt pour réciter ses quelques mots à son papa.
10: Mon cœur me dit qu'aujourd'hui c'est la fête. Mais quelle fête? La fête des mamans? Non, la fête des rois? La fête d'un? Mais lequel? Le roi de mon cœur, c'est mon papa, moi. Bonne fête, papa.
0: Et oui, bonne fête à tous les papas et belle journée à notre écoute.
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14: Bonjour Jean-Michel, vous allez bien ?
15: Mais ça va très bien, ça va très bien. Michel Carinette, bonjour à tous, bonjour à Marc Vernon.
14: Dites-moi, mais quelle belle chemise à fleurs !
15: Oui, C'est Antoine qui me l'a offert.
14: Non mais avec des petites fleurs et tout. Non mais rigolez pas. Oui. Mais je pense que j'en ai une de ce style-là, si vous me l'aviez dit. Mais il n'y a pas des... Comment ça s'appelle ça? Des tournesols.
15: Ah bon?
14: Enfin, mais c'est brodé le tournesol, faites voir.
15: C'est joli, non.
14: Mais si que c'est brodé. Mmh. Ça y est, Michel porte une chemise, il n'en connaît même pas les détails.
15: Non, c'est un cadeau.
14: Ah, c'est un cadeau. Il y a longtemps que vous l'avez eu?
15: Il y a longtemps, mais c'est pas vous qui m'avez fait le cadeau.
14: Ben non.
15: Vous m'en faites jamais le cadeau.
14: Bah, dites, ça va, ça m'arrive parfois, mais je connais pas votre taille. Dites-moi, elle a très bon goût. Hein.
15: Je vous laisserai un mot.
14: Parce que ça, c'est pas un copain qui vous a offert ça. Non. Bon, nous sommes le 14 juin. Bonne fête à tous les papas qui nous écoutent.
15: Oui,
14: on va leur dédier des morceaux, évidemment.
15: Bah, déjà, un morceau que j'ai écrit spécialement pour tous les papas, il y a un petit moment, parce qu'il n'y a pas que les mamans quoi, hein, que j'écris. J'écris aussi beaucoup pour les femmes, évidemment, les chansons d'amour, mais là, c'est pour les papas. Papa. Bonne fête, papa. Donc, c'est une chanson pour vous, les amis. Fêtez ça convenablement et en famille.
14: Bon, on commence avec quoi?
15: Avec Bonne fête, papa.
14: Très bien. Ouais. Tout à l'heure, vous nous jouerez quoi? C'est original, hein? Oui. Si vous m'aviez dit Bonne fête, maman. Oui, ça va. J'avais sous les yeux, mais j'avais pas trop, je trouvais pas mes lunettes.
15: Oui, c'est vrai.
14: Bon, là, je les ai trouvées. Tout à l'heure, vous nous jouerez Retour de Liège.
15: Ouais, un grand succès qu'on m'a réclamé, donc je le joue. Ouais,
14: elle est bien, fini. Votre écriture ce matin, j'arrive à la lire.
15: Vous avez vu, c'était une photocopie en noir et blanc, parce que ma photocopieuse en couleur.
14: Mais il me semble, elle vous a lâché, là, votre photocopieuse. Ok, on a compris.
15: Il n'y a pas que la photocopieuse qui me lâche.
14: On se cotisera pour votre anniversaire l'année prochaine. Dites, on va jouer en combien de lettres, là?
15: Alors, on joue, ça, c'est une bonne question, en 6 lettres.
14: Vous inquiétez pas, j'ai les pieds sur terre, vous m'avez l'air bien...
15: Oui, en pleine forme.
14: Hier,
15: en pleine forme.
14: Vous avez bossé hier.
15: Ouais, je bosse, moi, madame.
14: Bon, allez, on va envoyer la musique.
15: Allez, on y
14: va. Et on va
15: donc,
14: vous servir un café.
15: Bonne fête, papa. Greg Matty nous jouera Rossignol de mes amours. Vous l'aimez, ça, hein?
14: Ah, j'adore.
15: Belle chanson. Et après, le duo...
14: J'ai les impériales, ça, non?
15: Ouais, c'est ça. Duo Sylviane et Karine Mercier, la marche du festival. C'est le cas aujourd'hui.

0: Bon, alors, dites-moi, on veut des détails. Vous êtes rentré tard, alors, cette nuit?
1: Oui, très tard, parce que moi, j'ai un métier.
0: Oui, mais ça veut dire quoi, très tard?
1: Vous, le dimanche, vous dormez, vous reposez, vous faites votre jardin.
0: Dépend, parce qu'il y a des
1: vous allez dans
0: où
1: les
0: bosse.
1: Restaurants et tout ça.
0: Et il y a des dimanches où je bosse.
1: Oui.
0: Et quand je ne bosse pas, je vais dormir tard quand même. Mais tard pour vous, c'est quoi?
1: Ah ben, moi, c'est 4h du matin.
0: Ah oui, quand même, c'est tôt, ça.
1: Oui.
0: Bon, vous savez la contre. Bon, dites, on jouerait pas.
1: On joue.
0: Alors, alors, deux lettres. Qu'est-ce qu'on cherche?
1: On cherche un chanteur.
0: D'accord. Petit indice. Qui fait des succès.
1: Ouais, bien sûr. Ouais.
0: Il vit toujours.
1: Ouais, bien sûr. Ouais.
0: Il est beau.
1: Oui.
0: Voilà, je vais essayer de varier un peu les. Enfin, mais c'est...
1: Il est beau,
0: vos
1: il est...
0: goûts ne sont peut-être pas les miens.
1: Il est beau, il est métis.
0: Ah, allons-y.
1: Allez,
0: première lettre.
1: Allez, première lettre.

0: Voilà, moi j'ai trouvé. Première lettre, deuxième lettre. Vous ne gardez, on vous le rappelle, que la première lettre du titre du morceau que Michel vous interprète. On ne tient pas compte de l'artiste. On va tout mélanger, on va trouver le nom d'un chanteur qui est beau, qui fait du succès, qui est métisse.
1: Mais d'habitude, vous l'appelez autrement, la première lettre.
0: L'initiale. Ah, vous bien. Aimez bien ça?
1: Oui, j'adore ça.
0: C'est un mot que vous ne connaissiez pas?
1: Non.
0: Vous aimez bien?
1: Mais j'ai regardé, c'est pas dans le dictionnaire non plus.
0: Bah, vous rigolez. Et il faut pas mettre deux H devant, ça non, commence par I. Hein.
1: Attendez, quand même. Allez, deuxième lettre.

0: Alors ?
1: Voilà, ça commence par une voyelle ?
0: Oui, bien sûr.
1: Voilà, ok, super. On aura 4 autres lettres tout à l'heure. Oh, je sens que je vais trouver aujourd'hui.
0: Bah, tant mieux, hein ?
1: Je sens que je vais trouver.
0: Allez, on écoute le Rempire, qui nous dit Vivi Samba. Hein, mais la Samba, c'est toujours du tonnerre. Et Philippe Poncin, une Parisienne à Séville. C'est pas vous, non ?
1: Ben non, déjà que je suis pas parisienne. Oui. Et je vais rarement du côté de Séville.
0: Ah bon ?
1: Mais oh, ça me fait rêver.
0: C'est joli aussi. Hein.
1: Oh, c'est magnifique. Tout plein d'Andalousie, Grenade, Séville, Cadiz, Jerez de la Frontera. J'adore.
0: C'est parti, puis après, je vous refais de lettres.
1: D'accord. Je n'avais pas envie que je vous parle de l'Espagne. Mais notre, on n'est pas là pour ça, on est là pour écouter
0: l'accordéon. On sait que vous êtes amoureuse de l'Espagne.
1: Excellent dimanche.

0: On va jouer ensemble, Michel, d'accord?
1: Oui. Allez, je vous fais deux lettres, vous êtes d'accord?
0: Deux lettres. Attendez, j'ai perdu mon copieron.
1: C'est parti. Alors, facile, non?
0: C'est très facile. Autre lettre.

0: Ça, c'était Gilbert Bécaud.
1: Ah, magnifique titre. Voilà, donc on aura encore deux lettres tout à l'heure. Ouais. De quoi trouver la bonne réponse, c'est-à-dire un artiste que nous cherchons. Il est métis, il est beau, il fait des tubes. C'est lui qui anime notre jeu aujourd'hui. Vous avez déjà trouvé la bonne réponse, eh bien, vous nous l'envoyez sur le WhatsApp de l'émission qui est...
2: 0-472-50-60-70.
1: Merci Marc Vernon.
0: Quel emploi,
2: je suis là pour ça.
1: Magnifique. Non mais vous le faites super bien.
2: C'est vrai. Hein.
1: Franchement, magnifique.
2: Oui, c'est vrai.
1: J'ai rien à dire. Bon Michel, on va vous écouter maintenant.
0: Oui, alors je vais chanter une chanson d'ambiance que je vais dédier à tous les papas. Je les emmène au bistrot pour trinquer, au café du port.
1: Ah, un petit vin blanc.
0: Bah tout ce que vous voulez. Ou une bonne bière.
1: Ah oui, c'est vrai.
0: Hein?
1: Ouais,
0: tout
1: petit
0: coup
1: de bière, vous.
0: Oh bah oui.
1: Hein? Mais non, chocolat chaud, bien alors, évidemment, ça, puisque c'est l'heure du petit déjeuner qu'on vous souhaite très agréable avec nous.
0: Bon, ça s'appelle au Café du Port, et après on aura Yvette Horner, la grande dame, qui nous jouera Perle de Cristal, et Olivier Verdi, Cerisier rose et pommier blanc.
1: C'est beau ça, quand nous jouions à la Marelle.
0: Bon allez, on écoute tout ça et après on passe aux choses sérieuses.
1: Bon, allez, c'est parti.

0: Dedans, il y a le prénom d'une fille. Jacqueline.
1: Non, mais je crois que j'ai trouvé, moi.
0: La fille s'appelle Sarah.
1: Est-ce que, en fait, le nom qu'on cherche, c'est le nom d'une femme aussi?
0: Aussi, oui.
1: Ah, j'ai trouvé. Je suis forte, hein, je vous l'avais dit.
0: Et son prénom, c'est le prénom de...
1: Mais ça, vous ne le dites pas.
0: D'un pays.
1: Voilà.
0: Le prénom d'un pays.
2: France.
1: Mais non. Commencez pas à donner...
2: Cameroun.
1: Oui, c'est ça. Tant qu'à faire, Allemagne, Pays-Bas, Luxembourg.
2: Canada.
1: Voilà, Canada. Hein. C'est ce qu'on va faire. On va écouter Michel.
0: On y va.
1: Michel, il va jouer.
2: D'accord.
1: Donc, il faudrait peut-être prendre votre portable, Marc Vernon. Oui, puisque Michel, vous allez pouvoir non seulement l'écouter, le regarder aussi sur la page Facebook de l'émission. Véron, on a déménagé de studio.
2: Hein?
1: Bah oui, parce que au moins dans celui-ci, voilà, on se dit les chaises sont différentes. Non, en fait, on a déménagé.
0: Et sur cette page-là qu'on nous voit en photo, non?
1: Vous croyez?
0: Je crois, c'est pas.
1: Mais non, pas du tout. Non. Dites, Marc, on n'enlèverait pas derrière le tube de solution hydroalcoolique pour l'image?
2: Moi, je trouve ça joli, moi. Où ça?
1: Là-bas derrière, dans la petite cagette.
2: Ça se voit pas.
0: Ça prouve que nous sommes des gens sérieux, cher enfant.
1: Écoutez, c'est vrai, mais au moins, ça prouve aussi que nous faisons attention à l'image. Pour vous, rien que pour vous. Voici Michel Pruvot avec Retour
0: de Liège. Gros succès belge, évidemment.

0: Bravo, Michel. Vous êtes fantastique. Bravo. Vous êtes fantastique.
1: J'ai vu que vous regardiez mes petits doigts agiles, hein, à ma gauche, parce que d'habitude, vous êtes à ma droite.
0: Et voilà, et là, là, on appelle ça à ma droite.
1: On appelle ça un chant de basse.
0: C'est incroyable, je pourrais jamais faire... Je peux appuyer sur un bouton.
1: Allez-y. Et vous savez que... avec mes
2: encore,
1: doigts,
2: avec... encore.
1: Allez-y.
2: Oh, magnifique.
1: C'est bien.
0: Allez. Bah, dites, attendez.
1: J'ai joué
0: de l'accordéon.
1: Vous savez qu'avec mes petits doigts, je sais tout faire.
2: C'est vrai?
0: Bah, oui.
3: C'est-à-dire?
0: Mais vous faites du bricolage, c'est ça que vous voulez dire?
1: Ma droite, ma gauche, vous voyez.
0: C'est incroyable. Mais moi, ça m'épate parce que vous ne regardez rien.
1: Oui.
0: Et vous retrouvez les notes comme ça sans faire de fausses notes.
1: C'est pas comme le piano. Le piano, on voit ses doigts, ses mains.
0: Ouais, mais là, vous les voyez pas.
1: Non, je vois rien.
0: Mais quoi, vous prenez des points de repère, en
1: fait? Là, je ne vois que vous, cher enfant.
2: Oh.
0: Dites-moi, je dois vous inspirer, alors.
1: Oui.
2: Oh, oh. Michel.
0: Bon, et si je vous inspire encore un petit peu, Lamar Vernon, pour pouvoir... On aura tout à l'heure la bonne réponse de notre concours. Je vous rappelle qu'il y a en jeu un album de Michel Pruvot.
1: Allez, on écoute Nancy Ancar qui joue Papillon Musette de Bird Blanca. Tiens, ça, c'est bien. Le Grand Gilo, la Raspa. Vous vous rappelez de la Raspa,
0: hein? Oui, très bien.
1: Et moi, comme on est en plein dans le football, hein, c'est la Coupe du Monde.
0: Et elle a commencé depuis 11.
1: Je vais faire une nouvelle chanson qui s'appelle Les Rois du football.
0: Ah, ouf. Ça, il fallait que vous lisez. Ça m'étonne. Vous ne me disiez pas, tiens, le PSG à la Ligue des
1: Champions. Pense, j'y pense.
0: Non, c'est bon. Ça va. Attendez.
1: J'y pense. Et puis, j'oublie.
0: Oui, bon, on va écouter de l'accordéon, les amis, non?
1: Ouais.

0: Bon, ce serait pas l'heure de la bonne réponse.
1: Oui.
0: Vous l'avez, vous, Marc Vernon?
2: Non.
0: Vous rigolez.
2: Non, parce que j'ai même pas cherché.
0: Mais vous, bah, c'est encore
2: même pas,
0: mieux.
2: Même pas
0: cherché.
1: Alors, son grand tube, c'était quoi son grand tube?
0: C'est Simone.
1: Ramaya.
0: Non, voilà, mais c'est ça, oui, voilà.
1: Donc, Ramaya.
2: Ramaya.
1: Voilà. Ouais. Afrique Simone.
0: Afrique Simone.
1: Afrique Simone.
0: Et c'était pas un pays qu'on cherchait, c'est un continent.
1: Non, mais Afrique.
0: Oui, mais l'Afrique, c'est pas un pays, c'est un continent.
1: Et alors, pourquoi le nom, alors, Souvenir de Johnny? Dans les chansons.
0: In the summertime.
1: In the summertime. Marche tout droit.
0: Marche tout droit.
1: Voilà. Non, je ne regrette rien.
2: Non.
1: Et maintenant.
2: Rien de rien.
1: Et vous avez séché.
0: La dernière, mais je l'avais presque.
1: Oh, ma jolie Sarah.
0: Ah, voilà.
1: Oh, ma
0: et
1: jolie
0: vous avez
1: Sarah,
0: eu Afrique Simone, là.
2: Oui. Écoutez.
0: Ramaya. Ah ouais, oui, c'est chouette, ça. Bonne idée.
2: C'est bien. Hein.
1: Il y en avait un autre aussi. Il y avait un autre succès qu'il a fait, il s'appelle Afanana.
0: Oui, ça, je m'en souviens aussi.
1: Ah oui, si vous vous souvenez tout, de toute façon.
0: Vous mettez aussi Afanana? Ah oui, j'adore. Mais, oh, j'aime bien celui-ci aussi. Je crois que je préfère encore celui-là. Ah, j'aime bien votre jeu aujourd'hui. On recommence la semaine prochaine.
1: Tiens, on va gêner.
0: Nous serons le 21, le jour de la fête de la musique, le jour du solstice d'été, des feux de la Saint-Jean. Ce sera dimanche prochain, quoi, tout simplement. On vous souhaite un excellent dimanche avec nous. Encore un petit peu de musique avant de se quitter ou pas?
2: Non.
0: Vous rigolez?
2: Oui, oui, oui.
0: Ah oui, dites, attendez.
2: Oui, oui, oui.
0: J'offrai date après pour... Vous laissez place à la programmation. Vous choisissez ce que vous voulez. Éclatez-vous. Excellent dimanche avec nous. Et encore bonne fête au papa qui nous écoute.
1: Salut à tout le monde.

0: jour par semaine à la maison pour s'occuper des enfants, la formule de congé parental préférée des papas. Ils sont 70% de plus qu'il y a 10 ans à les demander. La Suisse doit-elle limiter sa population à 10 millions? Ses habitants doivent se prononcer là-dessus aujourd'hui via une votation. Derrière cette idée, un parti aux idées d'extrême droite, une mesure dénoncée comme anti-étranger. Les Diables Rouges sont prêts pour leur premier match demain face à l'Égypte. Et pour un beau parcours dans ce mondial, il faudra un Jérémy Doku en forme, même Kevin De Bruyne vous le dira.
1: Yasmina Favaro pour les infos.
0: Bonjour. Un dimanche plus doux que d'habitude pour les papas. Nombreux sont cueillis au réveil avec une jolie carte, un cadeau fait main, des mots doux.
2: J'ai un papa qui m'aime grand comme ça. Il est très fort et me porte dans ses bras. C'est mon copain, il joue avec moi. Hé, hey, super papa.
0: Hugo, en pleine récitation ce matin, c'est la fête des pères. Des pères qui, en 2026, prennent de plus en plus de congés pour s'occuper de leur progéniture. Congé de naissance, bien sûr, mais aussi parental. Jennifer Istas, par rapport à il y a 10 ans, ils sont 70% de plus à les demander.
3: Prendre un jour de congé parental par semaine est la formule préférée des papas. Au premier trimestre de cette année, un nombre record de papas ont profité du système de congé parental.
4: Dans mon cas, c'est plus que du dépannage, on n'a pas forcément de la famille qui peut aider dans les environs, donc on se retrouve vraiment juste à deux à gérer un petit. Mais clairement, oui, avec un jour supplémentaire par-ci, par-là, ça donne du temps soit pour s'occuper du petit, soit juste pour prendre du temps pour la maison ou pour nous en plus. Donc non, c'est vraiment un vrai luxe. Ouais.
5: Le fait que ça puisse aller jusqu'à ses 12 ans, c'est pas mal aussi, parce que si, par exemple, il arrive quelque chose ou peu importe, ça vous permet de prendre ce congé pour vous occuper de votre enfant. Quoi.
3: Malgré un écart qui se réduit, deux tiers des congés parentaux sont pris par les mamans. Une décision financière parfois difficile, selon Céline Coq, chargée d'études pour la Ligue des Familles.
6: Le congé parental est très mal indemnisé. Donc en fait, pour donner une idée, si vous prenez un mois, vous avez une indemnité de 900 euros. Donc c'est quand même, pour la plupart des gens, une perte de salaire assez conséquente.
3: À partir de 2028, les parents indépendants pourront également bénéficier d'une semaine de congé parental, puis la période sera graduellement augmentée pour arriver à 4 mois comme les salariés.
0: Et bientôt, tout devrait être regroupé si l'idée du fédéral se concrétise, c'est-à-dire un sac à dos de congés par enfant, maternité, paternité, parentaux, à se répartir entre les deux parents. Pas de détails concrets pour l'instant. Une odeur de désinfectant dans la commune de Floreffe en province de Namur. L'école de Buzet a été nettoyée en profondeur hier. Les canalisations d'eau complètement purgées. Vendredi, des élèves s'étaient plaints de maux de ventre, de vomissements et de diarrhée. Au total, une centaine d'enfants ont eu les mêmes symptômes. Les autorités locales cherchent toujours l'origine de cet incident. Mais l'école rouvrira bien demain. On écoute le bourgmestre Philippe Wautard.
7: Les bâtiments sont maintenant prêts à être réouverts demain. Une désinfection et un nettoyage complet et une désinfection complète ont pu être réalisés. Quand je parle de désinfection complète, c'est avec du peroxyde d'hydrogène ou l'eau oxygénée, si on préfère, pour exclure tout risque de problème viral. Quoi.
8: Vous cherchez toujours l'origine de ces intoxications ?
7: Ça reste pour nous quand même un petit mystère, ce goût en tout cas d'hydrocarbures, et donc nous allons investiguer dans ce sens dans les jours prochains. On va essayer de comprendre en tout cas, et pour essayer de comprendre, en plus des résultats d'analyse de la Société Wallonne des Eaux, nous avons commandé une analyse d'une société indépendante pour venir croiser les résultats.
0: Une interview réalisée par Sébastien Remacle. La Croix-Rouge prend ses précautions. Elle vous lance un appel au don de sang dès maintenant, car elle le sait, chaque été, il y a pénurie avec les départs en vacances. Les dons chutent et en plus, à votre retour, selon la destination, par mesure de précaution, vous ne pouvez pas toujours donner votre sang. Les donneurs du groupe A, B, O et AB négatifs sont particulièrement recherchés. Faut-il empêcher notre population de dépasser les 10 millions d'ici 2050? C'est la question posée via les urnes aux Suisses aujourd'hui. Derrière cette votation, l'Union démocratique du centre, un parti d'extrême droite. Objectif affiché, éviter les embouteillages, régler la pénurie de logements, avec des quotas annuels de 40 000 nouveaux arrivants par an maximum, soit 4 fois moins que les dernières années. Une mesure anti-étranger qui suscite une large opposition dans le pays. Robin Duculot, les sondages annoncent un scrutin serré.
9: Et cela inquiète profondément syndicats et patronats, car l'économie suisse est très dépendante de la main-d'œuvre venue de l'étranger, principalement en provenance de l'Union européenne. Dans le secteur du tourisme, par exemple, la moitié des travailleurs vient d'ailleurs. Les secteurs de la construction, de la recherche médicale, les industries hautes technologiques sont aussi très dépendants des travailleurs étrangers qui ont des qualifications spécifiques pour lesquelles il n'y a simplement pas de formation en Suisse. Ce serait le chaos, une récession assurée, la garantie de voir des délocalisations de masse, assurent les opposants au projet. En face, on pointe d'autres problèmes qui seraient supposément réglés avec ces quotas. Pénurie de logements, hausse des loyers, bétonnage du paysage, embouteillage, train bondé et j'en passe, la liste est longue. Ce message, il résonne particulièrement dans le monde paysan. Les agriculteurs qui voient les terres exploitables se faire de plus en plus rares et de plus en plus chères, pour eux, il n'y a simplement pas de place pour 10 millions d'humains sur le territoire suisse.
0: Et la population de la Suisse, pour l'instant, est à 9,1 millions, soit 226 habitants au kilomètre carré. Si nous comparons avec la Belgique, nous sommes bien plus haut, avec 387 habitants au kilomètre carré. Et toujours en Suisse, Genève s'apprête à voir défiler des milliers de manifestants contre le G7, ce sommet qui réunit les 7 puissances mondiales qui démarre demain à Évian en France. Aujourd'hui, de nombreuses associations et syndicats veulent dénoncer l'impérialisme de ce G7, un rassemblement sous haute surveillance policière avec des commerces barricadés et des événements sportifs annulés pour éviter de revivre les émeutes de Lausanne et de Genève il y a près de 20 ans lors d'une protestation contre le G8. Un G7 donc qui commence un jour plus tard pour permettre à Donald Trump d'assister au combat de MMA sur la pelouse de la Maison Blanche. Le président américain a fait installer une arène avec un ring pour célébrer les 250 ans de la déclaration d'indépendance américaine. Hasard du calendrier ou pas, Donald Trump souffle aujourd'hui ses 80 bougies. Les États-Unis qui affirment que c'est aujourd'hui aussi que sera signé l'accord de paix avec l'Iran. Téhéran tempère et parle plutôt d'un délai de quelques jours. Une surprise pour démarrer notre journée foot. L'Australie s'est imposée face à la Turquie 2-0 à la Coupe du Monde il y a à peine une heure. Et avant cela, il y a eu le premier choc, Maroc-Brésil, un but partout. L'Écosse a battu Haïti 1-0. Et enfin, le match entre le Qatar et la Suisse s'est terminé sur un partage 1-1. Du côté de l'équipe belge, J-1, vous le savez, avant la première rencontre demain soir face à l'Égypte. Alors pour un mondial réussi, les supporters estiment qu'il faudra un grand Jérémy Doku et Kevin De Bruyne partagent leur avis.
10: Il peut dribbler 15 fois par match, 20 fois et c'est un attribut spécial parce que c'est très difficile de faire ça parce que comme moi je dribble 3 fois par match, je suis fatigué parce que c'est dur pour les gens, mais il a quelque chose que pas beaucoup de gens ils ont et on sait pour faire une bonne Coupe du Monde on a besoin d'un bon Jérémy et je sens qu'il est bien pour le moment. D'abord j'espère qu'il fait ça.
0: Une interview réalisée par Vincent Van Langendries. Belgique-Égypte, vous le savez, c'est donc demain 21h. Pour patienter d'ici là, on notera l'entrée en lice de l'Allemagne face à Curaçao, c'est à 19h. Et les Pays-Bas face au Japon à 22h. Et cette nuit, l'engouement des Américains était plutôt vers les parquets. Les basketteurs des Knicks de New York ont remporté la finale de la NBA. 53 ans que les New Yorkais n'avaient plus remporté ce titre. Et chez nous, c'est Anvers qui est champion de Belgique grâce à sa victoire sur Ostende. La série s'arrête donc à 14 titres de suite pour les Ostendais. Et enfin en Formule 1, George Russell partira en pole position du Grand Prix de Catalogne, 7e manche de la saison aujourd'hui, à suivre sur RTBF typique dès 15h. Voilà pour les infos, bon dimanche avec nous.
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12: Bonjour, merci Yasmina. Bonjour, bonjour à toutes, bonjour à tous et puis surtout, bon dimanche les distraits. Regardez le calendrier, nous sommes le 14 juin aujourd'hui. Bonne fête à tous les papas. Et oui, bonne fête à tous ceux qui sont encore là et à tous ceux qui sont partis faire un petit tour dans les étoiles. On vous aime tendrement, sachez-le. Et puis les auditeurs sont les programmateurs, vous le savez, vous connaissez la formule de Viva Plus.
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12: Et oui, et Marie-Jeanne a une belle idée, rendre hommage encore et toujours à Franck Michael.

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0: France Gall avec son Calypso. Bonjour, bonjour et puis surtout bon dimanche 14 juin, c'est la fête des pères, n'oubliez pas, hein, ça fait toujours plaisir évidemment. Et puis une pensée toute particulière évidemment à ceux qui sont partis dans les étoiles comme on dit et auxquels on pense énormément surtout en ce 14 juin. Bon, alors via le WhatsApp évidemment 0472 50 60 70 et via le groupe Viva Plus évidemment, à vous de faire des demandes. Je m'engage à faire le maximum de plaisir pour vous en fonction de vos demandes. On verra tout ça ensemble. Encore une fois, bon dimanche matin, peut-être encore à l'heure du petit déjeuner. Profitez bien de ce petit instant suspendu. Ça fait tellement de bien. On se retrouve dans quelques instants.
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0: Emmenez-moi du côté de la musique de Viva Plus, c'est vous qui êtes les programmateurs jusqu'à midi. Point météo ce matin, ce dimanche matin, en compagnie de Denis Lagasse. Bonjour Denis.
1: Bonjour Serge.
0: Bonjour, bonjour. Alors dites-moi, il y a du mieux, non ?
1: Oui, alors pour l'instant, c'est vrai qu'il y a pas mal d'éclaircies sur pas mal de régions, mais je ne veux pas faire les rabat-joie service.
0: Ah non.
1: Mais il y a tout de même des nuages qui arrivent. Oui, oui, ils vont s'étendre. Okay. Bon, ça a été en profitons de ces éclaircies, surtout présentes essentiellement de la côte au Hainaut. Ailleurs, ça devient un petit peu plus nuageux. L'après-midi, davantage de nuages, mais il y aura encore, je vous rassure, des éclaircies ici et là. Le temps restera sec, malgré tout, et puis il fait un petit peu plus frais. 15 à 19 degrés pour aujourd'hui. Profitez de cette relative chaleur, parce que j'ai envie de dire, mercredi, le soleil va revenir en force. Et surtout, à partir de jeudi, le mercredi va monter en flèche. Le mercure va monter et atteindre les 30 degrés, voire 34 degrés même pour vendredi, c'est dire.
0: D'accord, d'accord.
1: Ah, il va faire chaud.
0: Ah bah oui, c'est des bonnes petites nouvelles tout ça, hein, Denis.
1: Oui, il va faire chaud, peut-être limite même un peu trop chaud pour le coup, hein.
0: D'accord, ok, parfait. Bah, je vous remercie pour ce point météo, cher Denis. Puis
1: avec
0: je vous souhaite
1: plaisir.
0: Un bon dimanche.
1: À vous aussi.
0: Merci, c'est gentil. Et puis voyons voir du côté des demandes d'Isabelle pour le jour de la fête des pères. J'aimerais entendre la chanson « Mon vieux » de Daniel Guichard que je dédicace pour tous les papas qui sont comme le mien dans les étoiles.
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0: Plaisir de vous lire, évidemment, et des choix qui ne sont pas spécialement évidents aujourd'hui, hein, vous faites fort. Revenons au groupe Viva Plus. Ivanovna me propose les corons de Pierre Bachelet, en hommage à mon papa qui était mineur, maintenant au paradis avec tous ses autres mineurs courageux. Et vous avez raison, Ivanovna, de penser à Pierre Bachelet.
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0: Quelle grande chanson, évidemment, Pierre Bachelet. WhatsApp 0472 50 60 70.
1: Bonjour Serge, bonjour. C'est Jean-Luc de Beaumont. Mm-hmm. J'aurais voulu entendre, en souvenir de mon papa, trois petites notes de musique d'Yves Montand. Merci beaucoup et bon dimanche.

Et il y en aura de la bonne musique avec Viva Plus, croyez-moi. Bon dimanche matin à toutes et à tous. Martine me dit bonjour Serge. Bonjour Martine et bonne fête des pères surtout. Merci pour ce dimanche. Je suggère Lonely Without You, si possible, par Cynthia Clay. Merci beaucoup. On a trouvé tout ça, mais oui.

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1: Voilà qui est dit. Et puis Pierre me dit bonjour Serge via le groupe Viva Plus. Hein. Pierre me dit j'aimerais écouter L'amour sorcier, un titre de Claude Nougaro que l'on ne passe pas souvent. Merci, bon dimanche à tous. C'est une belle idée, Pierre. On écoute évidemment Claude Nougaro.

Du côté des groupes Viva Plus, Stani me dit bonjour Serge. Bonjour Stani. Pourriez-vous diffuser le Père Prodigue de Georges Cholon ? Bonne fête à tous les papas et très bonne émission. C'est ce qu'on va écouter. Et je dirais même, hélas, cette chanson, c'est une réalité. Georges Cholon, le Père Prodigue.

0: Il est 10h, Hélène Remy pour les infos, bonjour.
1: Bonjour, oui ou non à un pays à 10 millions d'habitants, les Suisses sont appelés à répondre aujourd'hui. Actuellement, la Suisse compte 9 millions d'habitants, une initiative portée par l'UDC, l'Union démocratique du centre, le plus grand parti populiste et nationaliste de Suisse. Objectif affiché, plafonner la population pour limiter les embouteillages et régler le problème de la pénurie de logements. Mais beaucoup y voient surtout une initiative anti-immigration. Les forêts britanniques, les forces britanniques ont intercepté dans la Manche un pétrolier de la flotte fantôme russe. Le navire sera transféré vers un mouillage au large de la côte sud de l'Angleterre et placé sous surveillance. Cette flotte fantôme permet à la Russie de continuer à exporter son pétrole en contournant les sanctions occidentales. L'école de Buzet dans la commune de Floreff rouvrira ses portes demain en province de Namur. Les canalisations d'eau ont été purgées et l'école complètement nettoyée et désinfectée. Une centaine d'élèves a été intoxiqués fin de semaine dernière. Ils ont été pris de diarrhée et de vomissements. L'eau du robinet est suspectée, mais les dernières analyses de la Société Wallonne des Eaux confirment qu'il n'y a rien d'anormal. Une nouvelle analyse de l'eau d'un organisme externe est prévue demain. Cet appel de la Croix-Rouge, avant de partir en vacances, pensez à donner votre sang. La Croix-Rouge anticipe car au retour de certaines destinations, même en Europe, il est parfois interdit de donner son sang pendant plusieurs semaines. Minoritaires dans la population, les groupes négatifs sont particulièrement recherchés en raison d'une plus grande compatibilité précieuse dans les situations d'urgence vitale. À la Coupe du monde de football, l'Australie s'est imposée face à la Turquie 2-0 ce matin. Plus tôt dans la nuit, le Maroc et le Brésil ont partagé un partout. Même score entre le Qatar et la Suisse, 1-1. L'Écosse a battu Haïti 1-0. Ce soir, l'Allemagne entre en lice. Ce sera face au Curaçao à 19h. Les Pays-Bas aussi face au Japon dès 22h. Et pour nos Belges, rendez-vous demain pour leur première rencontre face à l'Égypte. Ce sera demain donc dès 21h. C'est la fin de ces informations. Belle fin de matinée en notre compagnie.

0: Si c'est votre fête, vous, papa, eh ben, on vous souhaite un bon dimanche. J'espère que vous n'êtes pas trop distraite ou trop distrait. 14 juin, c'est la fête des pères aujourd'hui. Que tout aille bien, évidemment, que tout se passe bien. C'est à vous de programmer Viva Plus. Vous connaissez la formule, le mode d'emploi via le WhatsApp, via le groupe Viva Plus. On va faire plaisir à Pascal, qui me met « Bonjour Serge, est-ce possible d'écouter Frédéric François et Maman chanter ? Bon dimanche et bonne fête à tous les papas. Merci beaucoup. Merci Pascal. »
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0: On va se retrouver dans quelques instants. Ah, je veux aller trop vite, vous voyez. Dans quelques instants avec Raphaël qui me dit « Bonjour Serge, pouvez-vous s'il vous plaît diffuser Serge Gainsbourg, l'ami Cahouette ? Je vous souhaite un très bon dimanche. Merci, c'est gentil Raphaël. »
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Serge, c'est Cécile. Serait-il possible d'entendre Michel Sardou avec Le Verre vide, une chanson que mon papa aimait particulièrement? Ce serait pour lui souhaiter une bonne fête, lui qui est là-haut. Merci beaucoup. Bonne journée, bonne émission.

Ah, c'est Stevie Wonder, évidemment. Et dites-moi, c'est le 14 juin aujourd'hui. C'est la fête des pères. Bah, figurez-vous que je vous ai préparé un petit texte. Est-ce que je peux me permettre de vous le lire, de vous le partager sur Viva Plus en cette fête des pères? Un papa, c'est un homme qui n'a pas toujours toutes les réponses, mais qui essaye toujours d'être là. C'est une main qui rassure quand tout semble compliqué, une épaule sur laquelle se reposer, un regard fier qui encourage à avancer. Être papa, ce n'est pas être parfait, c'est aimer, protéger, guider, rester présent, jour après jour, avec tout son cœur. Bonne fête à tous les papas, qu'ils soient encore là ou qu'ils soient là-bas, quelque part, dans les étoiles.

0: mon avis, c'est le bateau de 5 heures.
1: C'est le bateau de 5 heures.
0: Mais comme quoi, j'avais raison, hein.

et à tous, serait-il possible d'écouter Oh Mine Papa? Je vous propose, Arlette, la version de Eddie Calvert. Écoutez, pas spécialement évident, mais on l'a sur Viva Plus.

0: Ah bah voilà, voilà, voilà. C'est qui me demande ça, voyons voir. Excusez-moi, mais je fais 36 choses en même temps. Thomas qui me dit « Bonjour Serge, ma suggestion du jour, Jonathan Richman avec Egyptian Reggae. » Ça, c'était pas mal, ça. Écoutez.
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Un groupe de légendes des Fleetwood Mac. Beaucoup de demandes. On va commencer tout doucement à accélérer à 10h44. Nancy, bonjour Serge. Je vous souhaite une bonne fête des pères. C'est très très gentil, Nancy. Merci. En ce jour, j'aimerais entendre Marie la Polonaise, Serge Lama. On va faire ça, mais juste avant, il y a la demande de Françoise. Bonjour Serge. Aujourd'hui, j'aimerais écouter It's Magic par les pilotes ou pilotes, je ne sais pas très bien comment on dit. C'est l'original de Magic de Patrick Juvet, évidemment. On écoute ça, l'original.

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Alors, voyons voir les demandes. Sylviane, bonjour Serge. Déjà, bonne fête à vous. Merci. Sylviane, je souhaite entendre Papa de Claude Barzotti. C'est ce qu'on va faire immédiatement, Sylviane.

0: Il est 11h, Marie-Laure de Kerckhoff pour les infos, bonjour.
1: Bonjour à toutes et tous. Comme chaque année avant les vacances, la Croix-Rouge lance un appel au don de sang pour deux raisons. Les stocks ne sont pas assez renouvelés pendant les vacances. Et après les vacances, il peut être interdit de donner pendant plusieurs jours si on revient de certains pays à risque. La Croix-Rouge encourage tout particulièrement les donneurs des groupes A, B, O et AB négatifs à donner leur sang avant de partir. À la veille du G7, Genève s'attend à voir converger des milliers de manifestants aujourd'hui. La coalition No G7 a choisi cette date du 14 juin, journée annuelle de mobilisation contre les inégalités salariales et les violences sexistes en Suisse, pour protester contre les politiques promues par le G7 et dénoncer, dit-elle, le fascisme et l'impérialisme. Le sommet du G7 s'ouvre demain et se terminera mercredi. Il réunit les dirigeants des 7 pays les plus industrialisés de la planète. Le dispositif policier est considérable. La police a même ouvert une ligne téléphonique spéciale à Genève en prévision du sommet. Les Suisses votent aujourd'hui un texte qui suscite énormément de débats. Il vise à plafonner la population du pays à 10 millions d'habitants. Un texte en réalité destiné à limiter l'immigration dans ce pays où plus d'un habitant sur quatre est d'origine étrangère. Le vote s'annonce serré avec un léger avantage au non. Rejeté par le gouvernement, le parlement, les syndicats et le patronat, le texte devra obtenir la double majorité du peuple et des 26 cantons pour être adopté. Un pétrolier de la flotte fantôme russe a été intercepté dans la Manche par les forces britanniques. Le navire doit être transféré vers un mouillage au large de la côte sud de l'Angleterre et placé sous surveillance. La mission a été menée avec des partenaires internationaux. Le but, perturber la flotte fantôme pour s'attaquer directement aux ressources qui alimentent l'agression russe en Ukraine. À la Coupe du monde de football, l'Australie s'est imposée face à la Turquie 2-0. Plus tôt dans la nuit, le Maroc et le Brésil ont partagé un partout. Même score entre le Qatar et la Suisse, 1-1. L'Écosse a battu Haïti, 1-0. Ce soir, l'Allemagne entre en lice. Ce sera face à Curaçao à 19h. Les Pays-Bas aussi face au Japon dès 22h. Voilà pour les infos. Merci d'être avec nous.

0: bonjour au rebonjour et puis bon dimanche 14 juin, fête des pères. Pas mal de commentaires et aussi de messages via le WhatsApp. Continuez jusqu'à midi. Il y a Daniel Le qui me dit « Mon vieux » de Daniel Guichard, c'était tout à fait mon papa. On l'a écouté, on l'a entendu, hein, Daniel. J'espère que vous étiez à l'écoute de cette chanson de Daniel Guichard tout à l'heure avec « Mon vieux ». Et puis Marie-Agnès qui me dit « Bonjour Serge, la chanson de Gérard Lenormand, « Warum mein Vater », cela me ferait plaisir de l'entendre. Papa l'aimait beaucoup. Bonne fête à tous les papas à l'écoute, bonne émission et tout beau dimanche. Merci Marie-Agnès. On va écouter Gérard Lenormand juste après un petit message.
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Ah, quelle énergie, Wilson Pickett. Et voyons voir du côté du groupe Viva Plus, ça chauffe, hein, du côté des recherches dans la grande discothèque de Viva Plus. Jean me dit « Bonjour Serge, bonjour Jean, je souhaite entendre ma chanson préférée. » Ah, Daydream Wallace Collection.

Rebonjour, Steph. Rebonjour, les auditeurs. C'est Daniel de Signes-Langoumes. Serait-il possible d'entendre Jacques Brel « Ne me quitte pas » ? Je vous souhaite un bon dimanche. Bonne fête à tous les papas. Bisous.

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0: Bonjour Serge, bonne fête à vous et bonne fête bien sûr à tous les papas qui nous
1: Merci.
0: écoutent. Je suis Laurence de Oui, j'aurais souhaité entendre mon vieux de Daniel Guichard en hommage à mon papa ben, qui est parti bien trop tôt. Je vous remercie d'avance Serge, passez un bon dimanche.
1: C'est gentil. Allez, ben oui, c'est pour vous, vous me le demandez, hein, tout le temps, tout le temps, tout le temps. Je vous le repropose, Daniel Guichard, avec mon vieux.
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et passionné et passionnant par la même occasion. William Scheller, évidemment, dans un vieux rock'n'roll. Les demandes se suivent mais ne se ressemblent pas. Survive à plus. Colette me dit « Bonjour Serge, je refais ma demande d'hier, j'y pense et puis j'oublie. » Claude François, ça va être fait, Colette, dans quelques minutes. Jacqueline, « Bonjour Serge, bonne fête à tous les papas sur Terre, comme à ceux qui manquent tellement. Pourriez-vous passer Cliff Richard, congratulations. » Ce sera fait également dans quelques instants. Et puis Bob me dit « Bonjour Serge, est-ce possible d'écouter Elvis Presley avec In the Ghetto ?» Et je vous réponds « Oui, Bob ».

Nicole. Bonjour Serge. Merci d'être à nos côtés en ce beau dimanche. Je souhaite vraiment écouter Dire Straits avec ce titre, Sultans of Swing. Voilà Nicole, c'est votre choix.

Et on poursuit nos demandes. Magda qui me dit bonjour Serge, bonjour Magda. J'aimerais partager Colombe ivre de Serge Prissé. Bonne fête des pères et bon dimanche. Ben, bon dimanche à vous également Magda. On écoute ce souvenir. Et tu vas tout le week-end? Ah carrément, jusqu'au dimanche.

0: Ah, Serge Prissier avec Colombe Ivre. Toutes mes excuses, vous avez certainement dû m'entendre parler ce qui s'appelle micro ouvert. Mais on discutait, Gisèle et moi.
1: Oui.
0: Donc voilà, et tout
1: on
0: gentiment.
1: Papotait,
0: on
1: papotait gentiment sur voilà. Nos week-ends à venir.
0: Voilà, ah, tu pars là-bas et tu fais ça et tu loges là-bas.
1: Mais comme ça, vous voyez, hein, c'est du direct.
0: Ben oui, ça peut plus peut, direct.
1: On peut plus direct, donc vous savez tout.
0: On va vous retrouver à partir de midi, Gisèle,
1: oui.
0: Avec plein de belles choses comme d'habitude que vous
1: oui,
0: proposez.
1: Oui, évidemment.
0: Et, oui. Et quoi, par exemple?
1: Écoutez, la musique, évidemment, mais ça c'est toujours. Mais surtout, nous allons avoir un thème qui va aborder les papas,
0: oui.
1: Puisque c'est la fête des papas aujourd'hui.
0: Oui.
1: Donc, on va en parler ensemble d'une manière, je veux dire, pas ludique, puisque nous allons ensemble se remémorer les chansons que nos papas écoutaient.
0: Ah, bien ça.
1: Oui, oui, parce que je suis persuadée que chacun d'entre nous, allez, moi personnellement, mon papa écoutait, adorait le Grand Jojo.
0: Oui.
1: Et le dimanche, alors on se faisait tous les albums du Grand Jojo. Alors je peux vous avouer que bon, voilà, à un moment donné,
0: oui.
1: Grand Jojo, je l'aime bien, mais
0: ouais.
1: Ça met l'ambiance,
0: oui.
1: Ça met de bonne humeur. Et puis voilà, mais je suis certaine que chacun d'entre vous a une chanson qui fait penser à son papa.
0: D'accord, bah c'est une belle idée.
1: Je Merci.
0: Vous souhaite d'ores et déjà un bon après-midi et un bon week-end à vous dans vos prévision de week-end. Et tout.
1: D'accord, c'est gentil, merci.
0: Bien, une demande de chanson, Harry Belafonte, et puis ensuite Monty avec Bientôt les vacances.

Façon de voir les choses, bientôt les vacances. Merci pour cette belle matinée. Encore une belle fête à tous les papas, évidemment. Avec plaisir, on va se retrouver demain à partir de 9h30. Bel après-midi en compagnie de Gisèle sur Viva Plus.

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2: Bonjour à toutes et tous. L'école de Buzet dans la commune de Floreffe rouvrira ses portes demain en province de Namur. Les canalisations d'eau ont été purgées et l'école complètement nettoyée et désinfectée. Une centaine d'élèves a été intoxiquée à la fin de la semaine dernière. Ils ont été pris de diarrhée et de vomissements. L'eau du robinet a été suspectée, mais les dernières analyses de la Société Wallonne des Eaux confirment qu'il n'y a rien d'anormal. Une nouvelle analyse d'eau d'un organisme externe est prévue demain. Les victimes de l'amiante, regroupées au sein de l'association ABEVA, se disent satisfaites de l'accord conclu vendredi par le gouvernement. Le texte prévoit notamment de mettre un terme à l'immunité dont bénéficiaient les entreprises du secteur de l'amiante. Même des victimes qui n'étaient pas salariées au sein de ces entreprises peuvent désormais saisir la justice pour obtenir une indemnisation. C'est un pas important que l'ABEVA réclamait depuis longtemps. Une délégation qatari est arrivée à Téhéran ce matin. Le Qatar, qui avec le Pakistan assure la médiation entre l'Iran et les États-Unis dans les pourparlers pour un accord de paix. Donald Trump continue de dire qu'il sera signé aujourd'hui, alors que la diplomatie iranienne évoque un accord dans les prochains jours, mais pas ce dimanche, et que l'armée israélienne bombarde à nouveau le sud du Liban ce matin. Le G7, qui réunit les dirigeants des 7 pays les plus industrialisés du monde, s'ouvre demain à Évian en France, mais c'est à Genève aujourd'hui que sont attendus des milliers de manifestants de la coalition No G7, qui rassemble des associations, syndicats et partis de gauche. Ils souhaitent montrer leur opposition aux politiques promues par les pays invités au sommet et dénoncer, je cite, le fascisme et l'impérialisme. Un nouveau Premier ministre roumain a été nommé ce matin après le retrait de l'eurodéputé Renew, Eugène Tomac, qui devait normalement prendre le poste. Il s'agit de l'ex-ministre réformiste Adrian Vestea. La Roumanie, pays membre de l'Union européenne, traverse une crise politique après la censure de ses anciens alliés sociaux-démocrates et de l'extrême droite. Le nouveau Premier ministre assure qu'il maintiendra la Roumanie dans une trajectoire pro-occidentale. À la Coupe du monde de football, entrée en lice ce soir de l'Allemagne face à Curaçao à 19h et les Pays-Bas face au Japon à 22h. Et pour nos Belges, rendez-vous demain pour leur première rencontre face à l'Égypte. Ce sera à 21h. En Formule 1, George Russell partira en pole position du Grand Prix de Catalogne en Espagne. Ce sera à suivre sur RTBF Typique dès 15h. Voilà pour les infos. Merci d'être avec nous.

0: Je pense qu'après cette chanson tendre et romantique, vous êtes prêts pour la suite. Et la suite sur Viva Plus, c'est de la belle chanson française. De la pop à la française ultra efficace, avec un Dutronc dans un costume de séducteur qui, à mon avis, a dû plaire à pas mal de demoiselles à l'époque. J'aime les filles, c'est pour tout à l'heure.
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0: Il est mort le soleil, une chanson que vous connaissez bien. C'est la chanson qui a fait entrer Nicoletta dans la légende de la chanson en 1967. Rappelez-vous, quelle voix incroyable, puissance vocale bien entendu, et mélancolie seront au rendez-vous sur Viva Plus, mais il y aura aussi ceci. Nous nous baladerons, dans les années 70 avec un des nombreux succès du groupe ABBA. Succès immense pour ce The Name of the Game. J'espère que vous allez bien. Soyez les bienvenus sur Viva Plus.
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partager beaucoup de musique et pas que. Alors aujourd'hui, c'est un jour tout à fait spécial. Il a une saveur particulière ce dimanche 14 juin puisque c'est la fête des pères. Alors je souhaite une bonne fête à tous les papas d'ici et d'ailleurs. Et pour célébrer cette journée tout à fait unique, faut le reconnaître, nous allons parler de ces chansons qui vous ramènent directement à lui, si ça vous tente évidemment. Ces refrains qu'il écoutait à tout moment et qui restent gravés en vous à jamais et qui, dès la première seconde, vous remet en mémoire ces moments passés en sa compagnie. Alors, je vous invite à nous rejoindre sur notre groupe Viva Plus pour partager avec nous cet artiste ou cette chanson qu'il écoutait à tue-tête dans la voiture, en bricolant, en faisant jardin. Racontez-nous un petit peu tout ça. Nous allons essayer ensemble de redécouvrir tous ces moments en musique, bien entendu. Alors, un groove irrésistible, un solo de guitare mémorable, une voix, bah écoutez, juste extraordinaire, qui fait des merveilles. C'est Robert Palmer sur Viva Plus avec Every Kind of People. Bon dimanche.

Ben est bien là, notre petit soleil. Il nous rejoint petit à petit. Alors, pourquoi je vous passe le grand Jojo? Ben écoutez, c'est pour vous parler de mon papa. Ben oui, évidemment. Je vous demande, chez vous, quelle était cette chanson qui vous rappelle au souvenir de votre père? Eh bien, le dimanche matin, chez nous, on se faisait les albums de Jules César. Alors, bon, voilà. Notamment, enfin, de Jules César, de grand Jojo, avec Jules César. Mais ça donnait aussi ceci. On a soif. Ça met l'ambiance, hein. Le dimanche matin, je peux vous dire que c'est la fête à la maison et j'espère que c'est le cas chez vous. Alors aujourd'hui, c'est vrai que c'est la fête des papas. Alors aujourd'hui, c'est un jour tout à fait particulier avec évidemment une émission, une émotion et une émission toute particulière puisqu'aujourd'hui, nous allons parler ensemble de ces moments, de ces chansons, de ces artistes qui faisaient plaisir à votre papa. Alors rendez-vous sur notre groupe Viva Plus pour nous donner cet artiste ou ce titre ou cette chanson qui vous rappelle directement à votre papa. Allez-y, rejoignez-nous sur le groupe Facebook de Viva Plus. Le dimanche matin, c'était ça aussi chez moi. Ouais, come on everybody. Oui, venez tous, rejoignez-nous, on va faire la fête ensemble. J'espère que vous êtes bien accompagnés ce dimanche en famille pour fêter ça. Et puis je vous fais chin chin les papas.

On envoie un immense bisou à tous les papas qui nous écoutent d'ici et d'ailleurs, où qu'ils soient, d'ailleurs quoi que vous fassiez. J'espère que vous profitez de cette journée en famille avec vos enfants, vos petits-enfants, tout ça, et que vous êtes bien entourés aujourd'hui si jamais. En tout cas, nous sommes là pour vous accompagner. Alors, on va fouiller un petit peu dans vos mémoires, dans vos souvenirs, et je vous demande aujourd'hui de nous partager la chanson qui vous fait instantanément penser à votre papa. Quel est ce vinyle, cette cassette qu'il passait en boucle à la maison ou en route vers les vacances. Restez bien avec nous et surtout envoyez-nous vos messages via le groupe Facebook de Viva Plus. Je vous rappelle que si vous n'en faites pas encore partie, venez nous rejoindre, c'est totalement gratuit. Vous allez sur Facebook, vous cherchez la page Viva Plus, vous nous trouvez sans aucun problème, vous allez sur m'inscrire et nous vous accueillons comme il se doit, bien évidemment, et cela vous permet de participer aux émissions comme aujourd'hui et puis tout au long de la semaine. Évidemment, il n'y a pas qu'ici que vous pouvez interagir avec nous. Alors, allez-y, venez, racontez-nous un petit peu quelle était cette chanson, quel est cet artiste, cette mélodie qui vous fait direct penser à votre papa. Je vous invite maintenant à nous plonger en pleine magie avec un artiste à la fois chic, mélancolique,

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1: Il est 13h. Eh bien, écoute, on vous souhaite la bienvenue sur Viva Plus. De suite, vous allez retrouver Hélène Remy pour vous informer avec le journal. Des choix qu'il qualifie de compliqués, mais qu'il assume. Le discours du président du MR, Georges-Louis Boucher, ce matin à l'occasion des 180 ans du Parti libéral. Tommy Robinson, privé de liberté durant quelques heures au Royaume-Uni, c'est l'une des figures emblématiques de l'extrême droite britannique. Des dons de livres qui font crouler les bibliothèques, à tel point qu'il faut organiser une deux foires aux livres du Kiwanis cette année à Liège. Bonjour, 1846-2026, le Parti libéral fête ses 180 ans cette année. Ce matin, 400 militants du MR, côté francophone, d'Anders, côté néerlandophone, étaient réunis à Bruxelles, au Palais des Académies. L'occasion de quelques discours, dont celui du président du MR. Georges-Louis Boucher admet des temps difficiles pour son parti, mis à mal dans les derniers sondages, mais il assume les réformes prises par les gouvernements auxquels son mouvement réformateur participe, et notamment dans le domaine de l'enseignement. En Fédération Wallonie-Bruxelles, avec une réforme vivement critiquée ces dernières semaines. On écoute un extrait de Georges-Louis Boucher.
2: On doit aussi et surtout faire en sorte que cette école soit de qualité aujourd'hui, mais aussi demain. La responsabilité, c'est de continuer à garantir un financement de cet enseignement. C'est de continuer à garantir une organisation qui est tenable. C'est de faire en sorte de préparer l'enseignement aux défis du futur. Alors oui, faire ses choix sont parfois compliqués. Faire ses choix ne rend pas toujours populaire à l'instant. Mais faire ses choix font la grandeur, la dignité et le sens des responsabilités que tout responsable politique devrait avoir. C'est la raison pour laquelle je vous demande vraiment d'applaudir très chaleureusement Valérie Glatini.
1: Les mots et les demandes d'encouragement du président du MR pour la ministre de l'Enseignement en Fédération Wallonie-Bruxelles, Valérie Glatini, des propos recueillis par Fabien Vanekout et Nicolas Denefeld. Un piéton a été grièvement blessé hier soir en région bruxelloise. Il a été percuté par un tram du côté de Schaerbeek. C'était peu avant 22h30. Les circonstances exactes de l'accident doivent encore être éclaircies. L'agriculture bio était mise en avant toute cette semaine en Wallonie. L'occasion pour nous de pousser la porte de jeunes producteurs locaux qui ont trouvé la clé du succès commercial. Et les clients sont conquis. Reportage en province de Liège de Marc Mélon avec Paul Lonsin.
3: Dans son champ, Olivier Lemaire produit des oignons bio. Ici, pas de pesticides. Et ce n'est pas toujours facile.
4: Le bio, c'est la chasse aux mauvaises herbes, anticiper et toujours essayer d'avoir un coup d'avance. On n'a pas de produit pour rattraper le dérapage.
3: Mais cela vaut la peine. L'agriculteur de Verlaine commercialise ses produits dans un magasin 100% bio et les clients apprécient.
5: C'est peut-être mieux d'investir un petit peu plus dans le bio parce que bon, il faut admettre c'est plus cher, plutôt que peut-être après d'investir dans des frais médicaux ou des médicaments.
6: Le goût n'a rien à voir, hein. Rien à voir avec les pommes de terre des grands magasins.
7: On sait d'où ça vient et on est plus rassuré.
3: À FEM, la société Belgo Bio propose 13 variétés de légumes bio. Évidemment, Caroline Devillet, membre de la coopérative.
8: On a innové avec des nouveaux types de cultures, comme la patate douce. Et aujourd'hui, on a également la culture de l'ail, qui fonctionne assez bien parce qu'elle n'existait pas en Belgique jusqu'à présent.
3: Selon elle, pour convaincre encore plus, le secteur bio doit mieux communiquer vers le consommateur.
8: Parce qu'il est de plus en plus soucieux de sa santé. Et donc, dès le moment où il connaît mieux ce qui se cache derrière le bio, directement, il embraye et il suit la consommation.
3: En Wallonie, 12% des surfaces agricoles sont sous le label bio, à peine plus que la moyenne européenne.
1: Cet appel de la Croix-Rouge avant de partir en vacances, pensez à donner votre sang. La Croix-Rouge anticipe car au retour de certaines destinations, même en Europe, il est parfois interdit de donner son sang pendant plusieurs semaines. Minoritaires dans la population, les groupes négatifs sont particulièrement recherchés. Ils sont davantage compatibles dans les situations d'urgence vitale. On se dirige vers un non en Suisse, non au plafonnement du nombre d'habitants. Selon une projection d'un institut de sondage dans les bureaux de vote fermés, une majorité des Suisses a rejeté une initiative populaire anti-immigration proposant de limiter la population à 10 millions d'habitants en Suisse. Les résultats définitifs sont attendus dans les prochaines heures. Au Royaume-Uni, la police a interpellé une des figures emblématiques de l'extrême droite britannique. Il s'appelle Tommy Robinson. Il est très présent sur les réseaux sociaux, notamment notamment cette semaine lors des émeutes contre les migrants à Belfast, dans la province britannique d'Irlande du Nord. Sandro Calderon.
9: Cette vague de violence a éclaté après une attaque au couteau impliquant un réfugié soudanais. Une heure à peine après les faits, Tommy Robinson avait posté la vidéo choquante de l'attaque sur les réseaux sociaux, tout en lançant des appels à manifester. Les autorités britanniques ont dénoncé des émeutes racistes orchestrées en ligne. Le chef de la police d'Irlande du Nord a appelé la population à ne pas se laisser influencer par des agitateurs.
10: Arrêtez de regarder ces absurdités, arrêtez d'écouter ces idiots, nous allons les poursuivre pour les incitations qu'ils ont proférées.
9: À ce stade, la police n'a pas indiqué si l'interpellation de Tommy Robinson était liée aux événements de Belfast. L'activiste anti-migrant lui affirme avoir été privé de liberté pendant près de 3 heures. Ses téléphones auraient été saisis. Tommy Robinson avait déjà fait parler de lui il y a une dizaine de jours. Il avait organisé un rassemblement anti-migrant qui a dégénéré après le meurtre d'un étudiant dans une ville du sud de l'Angleterre. Il y a un mois, il avait rassemblé quelques 60 000 manifestants d'extrême droite dans les rues de Londres sous le slogan Unir le royaume.
1: Les précisions de Sandro Calderon. L'Allemagne entrera en lice en début de soirée à la Coupe du monde de football avec Allemagne-Curaçao à 19h. Un peu plus tard, les Pays-Bas seront face au Japon dès 22h. Côte d'Ivoire-Équateur, ce sera dès 1h du matin. Et Suède-Tunisie à 4h du matin. Des matchs à regarder sur RTBF typique. Et pour nos Belges, nos diables, rendez-vous demain soir pour leur première rencontre face à l'Égypte. Ce sera demain à 21h. En Formule 1, George Russell partira en pole position du Grand Prix de Catalogne en Espagne. Ce sera à suivre sur RTBF typique cet après-midi dès 15h. Et les grands sportifs de demain passeront sans doute par un club football, tennis, basket, mais aussi boxe, karaté ou escrime. Des centres sportifs organisent des journées d'initiation en prévision de la rentrée. Des découvertes de sport dans les clubs directement, mais parfois aussi ailleurs. Comme ce samedi au centre commercial de Woluwe en région bruxelloise. C'est le reportage de Michel Gasset.
11: Loïc est venu ici avec son papa pour en savoir un peu plus sur l'escrime, parce que ce sport, il rêve de le pratiquer.
12: J'aime bien le maniement de sabre et ça m'intéresse du coup un peu.
13: Tant qu'il y a un sabre et tu combats quelqu'un, c'est le principal.
11: Plusieurs jeunes filles ont revêtu leur équipement, pantalon blanc, veste blanche renforcée, le masque et bien sûr, leur arme, un fleuret. Elles ont commencé l'escrime il y a quelque temps déjà.
14: Là, c'est ma deuxième année, c'est ma cinquième année.
11: Et toi ?
15: Moi, j'en ai fait quand j'étais en quatrième primaire, mais j'ai recommencé maintenant, donc c'est ma première année.
11: C'est la deuxième fois que le club d'escrime de la Woluwe participe à cette semaine sportive dans ce centre commercial. Pour son président, Georges Van Hollebeek, c'est l'occasion de faire connaître ce sport encore confidentiel en Belgique et aussi d'attirer de nouveaux talents.
16: Absolument, et de manière générale, pour faire connaître le sport, même si ce n'est pas directement notre club, c'est de toute façon intéressant.
11: Chaque jeune qui s'inscrit dans un club de sport, c'est une bonne nouvelle. Alors que selon l'Institut belge de santé Sienne-Sano, le nombre d'enfants et d'adolescents ayant une activité physique suffisante a chuté ces dernières années.
1: C'était le reportage signé Michel Gasset. 60 000 livres d'occasion à vendre à Liège à tout petit prix. C'est la foire aux livres du Kiwanis. Des bouquins donnés que le club revend pour aider des projets en faveur de jeunes défavorisés. François Bréban nous fait visiter.
17: Imaginez un hall industriel de 800 mètres carrés à Montenier. Des rayonnages de livres et des dizaines d'amateurs qui fouinent. C'est la vente de livres du Kiwanis. Alors d'où viennent tous ces bouquins ? De dons. Et il y en a de plus en plus. Éric Reuter, porte-parole.
18: Quantité de livres, c'est plus ou moins 1 mètre cube par jour qui arrive. En moyenne, 4 appels par jour pour venir chercher des bouquins.
17: Est-ce que ça continue à augmenter la quantité qui arrive ?
18: Oui, la meilleure preuve, c'est qu'on sait faire une deuxième foire aux livres. Comme vous le constatez, il n'y a rien de vide.
17: Ce sont des successions, des déménagements, des lecteurs qui admettent qu'ils ne reliront pas. Tous ces livres sont donnés à l'association qui va les revendre au très bon marché. Il y en a tellement qui arrivent qu'il faut organiser une deuxième vente par année. Précédemment, il n'y en avait qu'une. Tout ceci pose une question. Nos bibliothèques valent-elles encore quelque chose ? Cette visiteuse vient de sélectionner 2 bécassines.
19: Oui, à un prix tout à fait raisonnable. Et alors régulièrement, j'appelle et on vient chercher tous ceux que j'ai déjà lus et que je ne redirai plus.
17: Que vous redonnez au Kiwanis alors ?
19: Oui, tout à fait.
17: Nous ne sommes plus à l'époque où le livre était rare et se revendait cher. Sauf édition exceptionnelle, ancienne, peu courante, signée, en très bel état, les livres de nos bibliothèques ne valent plus grand-chose en argent, même si leur contenu nous est cher.
1: Et cette vente de livres d'occasion est accessible jusque 18h à Montenier, en région liégeoise. C'est la fin de ces informations. Merci de passer votre après-midi avec nous.
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0: Eh oui, demain, c'est la porte ouverte à tous les possibles, évidemment. Oh, bon début d'après-midi. Merci d'être là avec nous. Je vous invite à retrouver Michel Polnareff dans quelques instants.
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0: Alors.
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0: Voilà, voilà, je peux parler maintenant. Bon, on est en 1968. Grand mélodiste, certes, hein. Il nous a habitués à des chansons tellement savoureuses. Bah, écoutez, ici, on va le retrouver dans un style complètement différent où il s'est fait preuve de beaucoup d'humour, une chanson que vous avez beaucoup appréciée et qui nous donne le sourire. Une époque où les jeunes ont rendu folle l'ancienne génération avec leurs longs cheveux, et il était le principal acteur de cette façon de vivre. Pour tout à l'heure. Et puis là, c'est le tout premier single de Percy Sledge. Tout premier single et tout premier énorme succès. Il se hisse au rang des légendes avec ce titre-là. Alors, deuxième vie aussi en 1987. Je ne sais pas si vous vous rappelez, c'était grâce, évidemment, comme toujours, soit c'est un film, soit c'est un spot publicitaire. C'était ici un spot publicitaire pour une marque de jeans qu'on ne citera pas, puisqu'on la connaît, hein, on imagine bien. Tout à l'heure, vous aurez l'occasion peut-être de danser avec votre cher et tendre à l'occasion de la fête des papas avec cette magnifique chanson When a Man Loves a Woman.
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0: Des textes engagés, nous y a habitués. Engagés et féministes et très poétiques aussi. 1975, Jean Ferrat nous rejoindra sur Viva Plus à 13h17. Je vous souhaite une belle après-midi. Bon appétit, bonne fête les papas. On vous embrasse très fort et puis tout à l'heure on vous retrouve avec vos titres qui vous font penser à votre papa d'ici quelques minutes. En attendant, nous allons retrouver Michel Polnareff, mais juste avant, Supertramp avec Give a Little Bit.
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0: ça fait du bien, ça met l'ambiance. C'est ensoleillé cette chanson, ça nous donne un petit peu de baume au cœur. Et puis en ce jour de fête, voilà, qui convient parfaitement. Bonne fête les papas, hein. 13h30, bon appétit. Quoi que vous fassiez, faites-le bien, faites-le en musique, faites-le en famille. Et partir, bah, c'est vrai que nous allons un petit peu partir. Nous allons partir dans vos souvenirs. Je vous demande aujourd'hui, quelle est la chanson ou l'artiste ou la mélodie qui vous fait penser à votre papa? Évidemment, vous êtes nombreux à nous envoyer des messages, évidemment. Alors nous avons José qui nous dit « Mon vieux » de Daniel Guichard. Alors vous êtes nombreux, hein, pour Daniel Guichard. Il y a aussi Annie Bataille. Nous avons aussi, attendez que je regarde, Cathy Torel, Christine Dartville, et mon vieux, eh ben, ça donnait ceci.
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0: Et c'est vrai que c'est une chanson vachement touchante, et puis interprétée de manière extraordinaire par Daniel Guichard. Alors, c'est pas tout, il y a d'autres messages aussi. On a le message de Nancy qui nous dit « Coucou, papa aimait la chanson française en général et il aimait Pierre Bachelet ».

ça devait être un papa amoureux, évidemment, avec une chanson pareille. Et puis, nous avons aussi un message de Lucienne, qui nous dit que la chanson de son papa, c'était mourir auprès de son amour. C'était Demis Roussos.

Et voilà ce que ça donnait des Miss Roussos. En tout cas, tous des moments musicaux que vous pouvez retrouver sur Viva Plus, évidemment, puisque ce sont des chansons que vous retrouvez dans vos programmes radio de la semaine, du week-end, un petit peu quand vous le désirez aussi, le samedi matin, le dimanche matin, vous pouvez faire vos demandes. En attendant, je vous invite à retrouver un grand moment tendre. Je vous en parlais tout à l'heure, un artiste qui a fait une toute première chanson, qui a fait un énorme tube, le voici, Percy Sledge sur Viva Plus avec When a Man Loves a Woman. Bel après-midi avec nous.

0: Et justement, nous parlons de la fête des papas. Évidemment, nous souhaitons une joyeuse fête à tous les papas qui nous écoutent. Et vous êtes nombreux à nous envoyer des messages, puisqu'aujourd'hui, on replonge dans vos souvenirs d'enfance et on vous demande de vous remémorer les chansons que vos papas fredonnaient, que vos papas écoutaient. Moi, je vous ai déjà dit, c'était le grand Jojo ou encore du rock que mon papa écoutait. Et en ce qui vous concerne, il y a des choix différents. Hein. Ça part un peu dans tous les sens. On a évidemment Mon Vieux de Daniel Guichard qui revient énormément. Nous avons Pierre aussi qui nous dit Tino Rossi, oh mon papa. Nous avons également, attendez que je regarde ça d'un peu plus près, Parler à mon père, c'est le papa de Jean-Pierre qui adorait cette chanson. Il y avait aussi ceci, écoutez. Attendez.
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0: voilà. Ah ben oui, vous reconnaissez cette voix de crooner. Eh bien, c'était le papa de Tony Elias qui aimait cette chanson In the Chapel in the Moonlight. C'était Dean Martin. Magnifique chanson, évidemment. Alors, on continue à lire vos messages. Il y a aussi Pêcheur de Perles. Et puis, nous avons Maggie qui nous dit la gagnante de l'Eurovision 67. Puppet on a String. Rappelez-vous,

France, mon vieux revient à nouveau. Enfin voilà, voilà un petit avant-goût de ce que vos papas chantaient. J'espère que ça vous fait plaisir de vous remettre en mémoire tous ces petits moments. En attendant, Nicole Croisi nous rejoint avec « J'ai besoin de toi, j'ai besoin de lui ». Et puis nous restons ensemble, évidemment, nous sommes là jusqu'à 16h. Continuez à nous envoyer vos messages via le groupe Facebook. «

0: Pour les fans de chansons françaises, Jean Ferrat arrive dans quelques instants avec La femme et l'avenir de l'homme ainsi qu'Elvis Presley.
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1: Bientôt 14h sur Viva Plus. Bienvenue à toutes et tous. Dans quelques instants, votre journal Un point sur l'actualité présenté par Marie-Laure de Kerckhove. Bonjour à toutes et tous. Une délégation qatari est arrivée en Iran, médiateur au même titre que le Pakistan dans ce conflit. Le Qatar doit participer au pourparlers pour mettre durablement fin à la guerre au Moyen-Orient. Cette visite est destinée à examiner les derniers détails d'un accord de paix. Donald Trump avait annoncé hier sur ses réseaux qu'un accord pourrait être signé ce dimanche. Mais le porte-parole du ministre iranien des Affaires étrangères met en garde contre ce calendrier annoncé, même s'il admet qu'un accord pourrait être signé dans les prochains jours. Au Liban, des explosions ont été entendues ce matin dans le sud de Beyrouth. Israël les revendique. L'armée israélienne a aussi émis ce dimanche deux ordres d'évacuation visant une trentaine de villages du sud du Liban avant des frappes prévues contre le Hezbollah. Le libéralisme fête cette année ses 180 ans. À cette occasion, 400 militants du MR côté francophone et d'Anders côté néerlandophone étaient réunis ce matin à Bruxelles, au Palais des Académies. L'occasion de quelques discours, dont celui du président du MR, Georges Louis Boucher. Il admet des temps difficiles pour son parti, mis à mal dans les derniers sondages. Mais il assume les réformes prises par les gouvernements auxquels son mouvement réformateur participe, notamment dans le domaine de l'enseignement en Fédération Wallonie-Bruxelles. Et il se voit gagner les élections en 2029. Bruxelles appartenait aux cyclistes ce dimanche. C'était la 10e édition du Bruxelles Tour. Une course de vitesse de 32 ou 40 km selon le niveau. Sur un parcours entièrement urbain au départ du Palais Royal, les participants ont notamment emprunté la rue de la Loi, les grands boulevards et les tunnels habituellement réservés aux voitures. L'arrivée a eu lieu en fin de matinée. C'était la 10e édition de l'événement lancé en 2017. À la Coupe du Monde de football, l'Allemagne entre en lice en début de soirée avec un match contre le Curaçao à 19h. Les Pays-Bas seront face au Japon dès 22h. Côte d'Ivoire-Équateur, ce sera à 1h du matin. Et Suède-Tunisie à 4h du matin. Des matchs à regarder sur RTBF typique. Voilà pour les infos. Merci d'être à l'écoute.
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0: danser. Nous passons tout l'après-midi ensemble. On est là jusqu'à 16h. Et puis je vous propose de retrouver une chanson pleine de soleil, qui déborde de soleil, et le soleil, on va bientôt le retrouver, hein, vous le savez, hein, on nous prévoit des températures qui vont grimper, donc profitez du temps, là aujourd'hui, je pense qu'il fait relativement bon, agréable, aux alentours des 20 degrés, donc nous fredonnerons ensemble néanmoins avec Pierre Grandcola tout à l'heure avec ce Lady Lay. Vous aurez aussi ceci sur Viva Plus.
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0: Alors, faut se mettre quand même à l'époque, se remémorer ce titre, ce duo incroyable, ce duo improbable, il faut le reconnaître. Le sexe symbole mondial, Brigitte Bardot avec l'homme à la tête de chou qui file le parfait amour durant quelques mois. Eh bien, il lui compose quelques chansons, dont celle-ci, Harley Davidson, qui a fait beaucoup parler d'elle, puisque habillée de cuir noir, faut se rappeler quand même, cuissarde, short court, chevauchant une Harley Davidson à l'époque. On est quand même qu'en 1968, c'était quand même impressionnant, on va le dire ça comme ça. Eh ben oui, je sais, messieurs, vous avez adoré ce clip, hein, je sais. il faut reconnaître que c'était chouette. Bon, ils étaient à Paris à l'époque, ils étaient fauchés, et en se baladant à Paris, cette idée leur est venue. Roxane, ça parle de prostitution. Une chanson en tout cas qui a fait connaître le groupe Police un petit peu partout dans le monde. Ils seront des nôtres cet après-midi. D'ici là, c'est Trini Lopez que je vous propose de retrouver avec America. Puis qu'est-ce que nous aurons d'autre? Attendez que je regarde. Je regarde, oui, si ça veut bien s'ouvrir. Voilà, Trini Lopez. Il y aura aussi Pierre Grandcola, évidemment. Et puis Dolly Parton.
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0: Une chanson qui met les frissons. Et la version originale, les Survivre à Plus, bien entendu, Dolly Parton, I Will Always Love You. On va y arriver, hein. Bon, écoutez, c'est dimanche pour tout le monde. Écoutez. Ah, bah attendez, il arrive trop tôt, lui. Bilalé et les comètes. Attendez, on va changer ça. Voilà. C'est ça que je voulais vous envoyer directement. Alors, à 14h19, bah écoutez, on papote ensemble encore jusqu'à 16h. Continuez à nous envoyer vos messages concernant la petite question du jour. Cette question, bah, elle est toute simple. Quelle est la chanson ou l'artiste qui vous fait penser à votre papa d'emblée? Alors, vous êtes vraiment, mais très, très nombreux à nous parler de Daniel Guichard, mon vieux. Mais pas que. Il y a aussi Rocco Granata avec Marina. Nous avons aussi, par exemple, voilà, Bill Haley, les Comets avec Rock Around the Clock. Il y a aussi un auditeur qui nous dit « Ah, moi, c'était la chanson La fille aux yeux clairs. » Mais en fait, le titre, c'est pas La fille aux yeux clairs, c'est ceci.
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0: Enfin, si, c'est La fille aux yeux clairs, mais non pas. On vient de marier le dernier. Voilà, la chanson de Michel Sardou, ça donnait ça.
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0: Et puis Philippe nous disait Rock Around the Clocks de Bill Haley. Alors le voici, s'il veut bien démarrer. Allez, c'est parti. Des jours comme ça. Rock, rock, rock around the clock. Bon, bah écoutez, ça met l'ambiance, tout ça. J'espère que vous faites la fête à la maison avec la musique de Viva Plus dans les oreilles. Et puis ce n'est pas tout, il y a d'autres messages. Hein. Il y a Karine qui nous dit Julio Iglesias, en amour, il y a toujours un perdant. Puis il y a aussi Ginette Pilate qui nous dit Jean Gabin.
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0: Et c'est s'il y a bien quelque chose qu'on a pu dire à nos papas, c'est je sais, oui, je sais, c'est bon, je sais, je suis grand, je suis grande, oui, je sais. Et puis finalement, on sait qu'on ne sait jamais puisqu'on apprend tous les jours, évidemment. Allez, le duo improbable, le voici, Bardot et Gainsbourg.

peut-être une chanson que votre papa fredonnait. Peut-être, peut-être. En tout cas, vous êtes nombreux à nous envoyer vos messages concernant la fête des pères. Vous souhaitez une bonne fête à tous les papas. Et nous faisons également, nous sommes ravis d'échanger avec vous via notre groupe Facebook Viva Plus. Venez si vous n'êtes pas encore inscrit sur notre page. C'est tout à fait facile. C'est accueillant et ça vous permet d'interagir avec nous, comme c'est le cas aujourd'hui, avec bon nombre d'entre vous. Alors, on revient à vos messages. La question était, quelle est cette chanson qui vous fait penser à votre papa? Nous avons Jean-Claude qui nous dit, moi c'est Sambre Guerrero et Mani de Rina Ketty. Nous avons Sandrine qui, elle, pense plutôt à son beau-papa avec cette chanson de, attendez, de Paolo Conte. Et comme, attendez, c'est Via Comme Me. Mon vieux revient évidemment encore et toujours. Une chanson pas vraiment de saison. Quand j'ai vu petite maman embrasser le Père Noël, nous dit-on, c'est Josiane. Allumer le feu, c'est Denis. Et nous avons Roland qui nous dit, mon papa n'était pas un grand amateur de musique, mais il y a quand même un titre que je retiens, c'est Urbanus. Rappelez-vous de ceci.

0: Voilà. Quand les osios chantent dans les bois. Ah bah il fallait que je vous passe l'extrait parce que franchement ça fait quand même un bail que j'ai pas entendu ce morceau-là. Et je me suis dit bah écoutez, ça va nous faire un peu sourire. Et c'est vrai que quand les osios chantent dans les bois, il racontait que ça faisait aussi bien rigoler son chef. Bon voilà. Nous continuons avec vos messages. Patricia, c'est Adamon que son papa adorait. Et nous avons aussi Isabelle qui nous parle de cette chanson.
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0: Et bien sûr, vous l'avez reconnu, hein, les copains d'abord de notre ami Brassens. Merci aussi au message de Viviane qui, quant à lui, fredonnait un petit quelque chose de Maurice Chevalier ou encore de Bourville.
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0: C'est vrai que c'est encore un titre qui nous fait sourire. Un Bourville tellement tendre, tellement craquant avec ses cette chanson, La tactique du gendarme, à 14h32. Mais écoutez, je vous invite à retrouver tout à fait quelque chose de différent. D'accord ? On y va ? Voici Police, je vous l'annonçais tout à l'heure. Eh bien, ils sont là avec nous durant trois bonnes minutes. Hein. Oui, certainement, trois bonnes minutes de Roxane. Et puis juste derrière, Dick Rivers arrive. Il y aura aussi Kraftwerk Radioactivity. Que du bon son pour nos auditeurs et auditrices.

0: Vive à plus, c'est dimanche aujourd'hui, et pas n'importe quel dimanche. Bah non, écoutez, aujourd'hui c'est la fête des pères, vous le savez, on vous le dit depuis ce matin, puis vous le savez, hein. C'est la fête des papas, bah écoutez, c'est normal qu'on les mette à l'honneur au moins une fois par an, et on le fait avec beaucoup de plaisir sur Vive à plus, on partage avec vous le souvenir de la chanson qu'il fredonnait, la chanson qu'il écoutait à tue-tête, comme on a pu le faire lorsque nous étions jeunes, nous aussi. Alors, nous avons Chantal qui nous a envoyé un petit message pour nous informer de la chanson que son papa écoutait. Alors, il adorait écouter Tata Yo-Yo, mais il adorait écouter ceci aussi.
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0: Luis Mariano avec Mexico. Mais alors, il y a aussi le message de Véronique qui nous dit une chanson de Joe Dassin, qu'il est long, qu'il est loin ton chemin, papa. Karine nous dit Petit Papa Noël de Tino Rossi. Ça aussi, c'est une très belle chanson.
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0: C'est vrai que c'est pas tout à fait de saison, mais c'est pas grave. C'est un réel plaisir de se le remémorer. Et lorsqu'elle entend cette chanson, elle en a les larmes aux yeux. Et puis nous avons aussi Chantal Legrand qui nous dit « Petite fleur, mes parents ont dansé sur cette chanson lors de leur première rencontre. Ça me fait penser à eux deux. » Et lors de son enterrement, cette chanson a été mise aussi. Voilà, nous avons encore des chansons, beaucoup de chansons à vous proposer. Notamment celle-ci. Alors, qui m'a parlé de Sidney Bechet? Attendez, il faut que je retrouve le message. Je l'ai plus sous les yeux, mais ça fera certainement plaisir à cette personne qui m'a envoyé tout à l'heure ce message en me disant « Ah, moi, mon papa adorait Petite Fleur de Sidney Bechet ». Certainement des titres et des chansons que vous retrouverez prochainement sur Vive à plus. En attendant, on poursuit la journée, l'après-midi, tout en beauté, bien entendu, avec Sacha Distel, notamment.

week-end tout à fait spécial, un week-end de fête avec la fête des papas. Bonne fête messieurs. Et puis ici, une bien jolie balade avec Mouloudji, Un jour tu verras. Simon & Garfunkel nous rejoignent pour vous emmener jusqu'aux informations de 15h. Il y aura également Alain Delorme, Romantique avec toi.

0: Bonjour à toutes et tous. Selon les projections, après la fermeture des bureaux de vote, les Suisses auraient rejeté l'initiative populaire anti-immigration de la droite radicale qui proposait de plafonner à 10 millions la population du pays. Le vote aurait basculé en faveur du non à 55%, selon la tendance de l'Institut de sondage GSF Bern, publié 30 minutes après la fermeture des bureaux de vote. L'initiative était combattue par le gouvernement, le Parlement, les principaux partis politiques, les syndicats et le patronat. Les résultats définitifs seront connus dans l'après-midi. Israël a frappé la banlieue sud de Beyrouth aujourd'hui pour la deuxième fois en une semaine, ainsi que le sud du Liban, en riposte à des tirs du Hezbollah pro-iranien dans le nord d'Israël. Il y a eu 3 morts, des frappes qui pourraient menacer la signature d'un accord pour mettre fin à la guerre au Moyen-Orient. Car l'Iran a déjà prévenu Israël que viser la capitale libanaise constituait une ligne rouge, argument qui avait été utilisé pour justifier des tirs de missiles contre l'État hébreu il y a une semaine. Avant même ces frappes israéliennes, l'Iran a mis en garde contre les propos de Donald Trump qui assurait qu'un accord de paix pour le Moyen-Orient serait signé aujourd'hui. Ce ne sera pas le cas, affirme le ministre iranien des Affaires étrangères. Ce dimanche, une délégation qatari est arrivée en Iran pour participer à ces négociations de paix. Le Qatar est médiateur dans ce conflit au même titre que le Pakistan. La guerre au Moyen-Orient et la manière de résoudre les crises géopolitiques internationales feront partie des sujets sur la table du sommet du G7 qui s'ouvre demain à Évian en France. Le président égyptien y participera. Il aura plusieurs rencontres bilatérales, dont une avec le président américain Donald Trump. C'est dans ce contexte difficile que l'Iran est attendu à Los Angeles à la veille de ses débuts en Coupe du Monde face à la Nouvelle-Zélande. Les États-Unis ont refusé d'accorder des visas à une quinzaine de membres de l'encadrement et l'équipe a également établi au dernier moment son camp de base à Tijuana au Mexique plutôt qu'à Tucson en Arizona comme initialement prévu. Mais le règlement prévoit que l'Iran se présente à Los Angeles à la veille de son entrée en lice. La Coupe du Monde de football qui verra ce soir l'entrée de l'Allemagne qui jouera à 19h son premier match face à Curaçao. Les Pays-Bas entament aussi leur Coupe du Monde face au Japon à 22h. Voilà pour les infos, merci pour votre écoute.
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rappelle peut-être l'été, les vacances, ça a été un énorme succès, c'est dans les années 80, 84 pour être précis. Oh, bah écoutez, ça fait du bien l'été qui va bientôt arriver à nos portes. On est le 14, c'est ça le 14, hein? Oui, 14 juin. Donc, bon bah écoutez, le soleil va nous revenir d'ici peu, je l'espère. Je donne...

0: qui jette un petit coup d'œil nostalgique, plein de tendresse sur son passé. Moi, je pense que, bon, à écouter finalement, on croit qu'on a des emmerdes, mais finalement, on les aime bien. Donc, c'est un peu ce qu'il nous raconte, hein. Profitez de l'instant présent parce qu'on ne sait jamais ce qui nous attend. Charles Aznavour, on le retrouvera d'ici peu de temps sur Viva Plus. Oui, cette chanson, c'est vraiment le boost de l'après-midi. Ça va vous réveiller. Vous allez pouvoir pousser le volume au maximum. Redonnez ça ensemble avec nous sur Viva Plus. Je Dassin, les yeux d'Émilie. Puis il y aura cette petite douceur. Une chanson de Claude François, une fois n'est pas coutume, n'est pas dansante. Elle est tout à fait douce et elle nous parle d'une pauvre petite fille riche. Les Wings, c'est ce que je vous propose de retrouver dans un instant avec Merle of Kintyre. On vous souhaite une excellente après-midi et on retrouve vos messages d'ici quelques minutes.
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0: puis finalement les emmerde, on finit par les apprécier. Enfin bon, pas toutes, hein, pas toutes. Bon, c'est de la musique, moi, que je vous invite à retrouver. Hugo Frey, Joe Dassin, Les yeux d'Émilie, et puis vos messages surtout. On se retrouve dans quelques instants.
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Qu'est-ce qu'on est bien sur Viva Plus, on passe un bon moment ensemble. On est là jusqu'à 16h, je vous le rappelle. Et aujourd'hui, c'est la fête des papas. Et aujourd'hui, bien évidemment, on vous demande quelle est cette chanson qui vous ramène à ce souvenir. Cette chanson que vous partagez avec votre papa, qu'il écoutait à tue-tête. Et donc, nous avons évidemment beaucoup de messages de votre part. Nous avons par exemple Jeanne qui nous dit ah, moi, la chanson qui me rappelle une soirée en famille inoubliable à la côte, c'était Comment ça va. Mais je n'ai pas la chanson sous la main, je n'ai pas le titre, le groupe non plus. Alors, en tout cas, elle nous dit bonne fête à toi, papa, ainsi qu'à tous les papas. Bob nous dit en ce qui me concerne, c'était Jealous Rock. C'était son époque. J'oublierai jamais ça. Et c'est pour cela que je suis devenue fan d'Elvis. Douce et agréable après-midi. Elvis, Jealous Rock, ça donnait ceci. Ah ben non, ça c'est pas Jealous Rock. Non, Jealous Rock, le voici. On y arrive. Désolée, les amis. Je m'emmène un peu les pinceaux aujourd'hui. Il y a des jours comme ça. Donc, ça, c'était Jealous Rock pour le papa de Bob. Nous avons aussi Marie-Jeanne qui nous dit que son papa fredonnait la Madelon ou encore Ramona. Il y avait dit Martine aussi. Puis Martine qui nous dit « J'associe mon papa à Franck Michael. En effet, j'ai en mémoire un magnifique concert auquel j'avais invité ma maman au Cirque Royal de Bruxelles. Mon père ne voulant pas que nous y allions sans lui, il s'est acheté une entrée et honnêtement, j'ai jamais vu se laisser prendre par l'ambiance comme cela. Il avait vraiment beaucoup apprécié Franck Michael. Ça donnait ceci. Dites-lui que je l'aime. À Franck Michael qui est une perte pour la chanson belge puisqu'il il nous a quitté il y a peu. Franck Michael que vous aurez l'occasion de retrouver bien évidemment sur Viva Plus. En attendant, eh bien la musique continue encore et encore sur Viva Plus avec le meilleur, Sylvie Vartan, Bonnet M et Claude François.

D'un amour d'été. Ah bah, je crois qu'on est tous concernés, hein. On est tous passés par là, un amour d'été sur une plage. Oh écoutez, ça rappelle de bons souvenirs. Ce qui rappelle de bons souvenirs aussi, c'est de se rappeler de cette chanson qui faisait craquer votre papa. Ah oui, aujourd'hui c'est la fête des pères, donc on en profite. En tout cas, on pense aussi à tous les papas partis trop tôt. On a une énorme pensée pour eux et tous les papas qui n'ont pas été là parfois et remplacés par des beaux-pères, on y pense aussi. Je voulais vous remercier pour tous vos messages. Vous avez été très très nombreux. Voilà, on vous dit merci et on va se retrouver la semaine prochaine. Mais rassurez-vous, on a encore du bon temps à passer ensemble puisque démarre tout de suite Michel Fugain avec cette belle histoire suivie de Brian Island. Bah, je parlais d'été, bah, le petit bikini. J'espère que vous l'avez préparé déjà. Hein. Le beau temps arrive.

Douce balade en compagnie de Pierre Perret, une voix qu'on apprécie beaucoup, qu'on adore. Il sait être tendre. Je vais y arriver. Bon, il est bientôt 16h, bientôt l'heure du tea time, bientôt l'heure du bon petit café réconfortant avec une petite douceur sucrée. Bah écoutez, c'est tout le mal que je vous souhaite. Belle fin d'après-midi en compagnie de Viva Plus. Voici Aretha Franklin.

corps et au corps, notamment cette chanson de Laurent Voulzy qui nous ramène direct dans les années 80. Allez les amis, c'est ici que je vous quitte, je vous embrasse très fort, on se retrouve très vite, très vite.

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2: Pratiquement 16h sur Viva Plus. Vous allez vous retrouver votre flash d'information en compagnie de Marie-Laure de Kerckhove. Bonjour à toutes et tous. À 16h, les informations essentielles de la journée. La tendance est au non, avec 55% de votes défavorables, selon un sondage officiel réalisé 30 minutes après la sortie des urnes. Les Suisses auraient rejeté par référendum l'initiative populaire anti-immigration de la droite radicale, qui proposait de plafonner à 10 millions la population du pays. Pour l'instant, la Suisse compte 9,5 millions d'habitants. Dans le pays, un habitant sur quatre est issu de l'immigration. Ce texte visait surtout à limiter cette proportion. Si l'initiative avait été adoptée, la Suisse aurait dû alors dénoncer son accord de libre circulation avec l'Union européenne dans les 2 ans et remettre en question d'autres accords bilatéraux portant sur l'asile et la sécurité. L'Iran accuse les États-Unis de ne pas respecter leurs engagements après une frappe israélienne sur le sud de Beyrouth qui a fait 3 morts, une frappe qui pourrait menacer la signature d'un accord pour mettre fin à la guerre au Moyen-Orient, car l'Iran a déjà prévenu Israël que viser la capitale libanaise constituait une ligne rouge. Le principal négociateur iranien a d'ailleurs affirmé après cette nouvelle frappe sur Beyrouth que dans ces conditions, il est inutile de poursuivre les pourparlers avec les États-Unis. Le libéralisme fête cette année ses 180 ans. À cette occasion, 400 militants du MR côté francophone et Dunders côté néerlandophone étaient réunis ce matin à Bruxelles au Palais des Académies. L'occasion de quelques discours, dont celui du président du MR, Georges-Louis Boucher. Il admet des temps difficiles pour son parti, mis à mal dans les derniers sondages. Mais il assume les réformes prises par les gouvernements auxquels son mouvement réformateur participe, notamment dans le domaine de l'enseignement en Fédération Wallonie-Bruxelles. Et il se voit gagner les élections en 2029. Pendant ce temps, les manifestations continuent contre les décisions du gouvernement de Wever. Cet après-midi, entre 3 et 4 000 personnes manifestent à Bruxelles contre l'augmentation des dépenses en matière de défense, alors que d'autres secteurs sont réduits à la portion congrue. Comme chaque année avant les vacances, la Croix-Rouge lance un appel au don de sang pour 2 raisons. Les stocks ne sont pas assez renouvelés pendant les vacances et après les vacances, il peut être interdit de donner pendant plusieurs jours si on revient de certains pays à risque. La Croix-Rouge encourage tout particulièrement les donneurs des groupes A, B, O et AB négatifs à donner leur sang avant de partir. Minoritaires dans la population, les groupes négatifs sont particulièrement recherchés en raison d'une plus grande compatibilité précieuse dans les situations d'urgence vitale. Voilà pour l'essentiel de l'info. Belle fin d'après-midi à notre écoute.
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0: Quelques milliers de manifestants dans la rue de Bruxelles, ils ont défilé contre la hausse des budgets militaires, synonyme selon eux de hausse des impôts, réduction des services publics et dégradation des conditions de vie. En 2029, nous gagnerons. Georges-Louis Boucher voit le MR remporter les prochaines élections malgré les derniers sondages défavorables à son parti. Du jamais vu à Washington, la pelouse de la Maison-Blanche va accueillir un match de MMA, un art martial plutôt violent, et ce à l'occasion des 80 ans de Donald Trump. Bonne fin d'après-midi à tous. Des dizaines d'associations issues de tous les secteurs de la société civile belge et européenne ont réuni des milliers de manifestants dans les rues de Bruxelles cet après-midi. Une marche pour la justice sociale et contre la guerre. Quelques jours avant le Conseil européen des 18 et 19 juin, ces personnes veulent coaliser l'opposition vis-à-vis des projets de l'Union qui entend dépenser 800 milliards d'euros supplémentaires en armement. De l'argent qui sera retiré des services sociaux, des soins de santé, de l'éducation et du travail, entre autres. On écoute quelques-uns de ces manifestants.
1: Tout le problème pour le moment, c'est qu'il y a une militarisation en Europe qui est en train de se faire de manière vraiment très importante, qui coûte énormément d'argent, et ça se fait au détriment de la sécurité sociale et voilà, de l'intérêt de la collectivité.
2: Investir cet argent dans des sphères qui nous paraissent plus importantes, comme le social, l'éducation, l'humanitaire, au lieu de financer la guerre, l'armement, voilà.
3: 0% du PIB pour l'OTAN, c'est clair, hein, voilà. Pour le moment, c'est à ça que sert l'Arizona, c'est à transférer tout ce que produit la Belgique et les travailleurs belges pour financer la guerre.
0: Des propos recueillis par Michel Gasset et les moyens techniques de Nicolas Denefeldt. Environ 80 habitants du quartier Anderlechtois de Kureghem à Bruxelles ont érigé ce dimanche, devant la maison communale, un mur constitué de détritus ramassés dans leur rue durant la matinée. Par cette action, les citoyens souhaitaient attirer l'attention sur le problème des déchets auxquels le quartier est confronté. Problème en partie lié aux mesures d'économie prises par l'administration communale qui a décidé que ce service de propreté ne serait plus actif le week-end. Or, ce quartier est coincé entre le marché du midi qui a lieu chaque dimanche et les abattoirs d'Anderlecht ouverts tous les jours, des lieux qui génèrent une quantité énorme de déchets, surtout le week-end. En 2029, nous gagnerons les élections. C'est la conviction affichée ce dimanche par Georges-Louis Boucher, président du MR, en marge d'une matinée académique à Bruxelles, marquant le 180e anniversaire de la fondation du Parti libéral belge, parti créé en 1846 par un congrès dans les murs de l'hôtel de ville de Bruxelles. Face au dernier sondage plutôt défavorable, montrant un net recul des bleus dans tout le pays, face aux manifestations répétées contre les mesures gouvernementales et notamment dans le monde de l'enseignement en Fédération Wallonie-Bruxelles, le président du MR se montre déjà quasi en campagne et appelle à la victoire pour le prochain scrutin en 2029. On écoute Georges-Louis Boucher.
4: Prendre des décisions politiques, c'est pas toujours être le plus populaire. Ça serait une faute politique de rester au pouvoir et de se dire, ben maintenant on y est, on va prendre un peu de confort et on va essayer de plus prendre de risques. Ça n'a aucun sens que d'agir comme cela. On doit assumer, on doit surtout montrer à nos concitoyens que ces réformes portent des fruits. Alors parfois, ça prend un peu plus de temps, ça c'est vrai, mais en tous les cas, c'est notre responsabilité justement d'aller au bout et de laisser une Belgique qui est réformée et prête à affronter les défis du futur. Je suis certain que nous gagnons. Nous gagnerons les élections parce que nous avons un projet qui est cohérent. Nous avons ici la faculté de dire la vérité, la situation telle qu'elle est. Et donc le temps récompense toujours ceux qui ont été honnêtes et responsables.
0: Des propos recueillis par Fabien Van Eekhout et Nicolas Denefeldt. Trois personnes ont perdu la vie dans une frappe israélienne ce dimanche au Liban. Une attaque sur un quartier de la banlieue sud de Beyrouth où Israël dit avoir visé le Hezbollah. Une frappe qui a fait dire au principal négociateur iranien que les États-Unis ne respectaient pas leur engagement, ce qui risque de compromettre, selon lui, les pourparlers entre Téhéran et Washington. À Washington, justement, un combat de MMA, un art martial plutôt violent, va avoir lieu sur la pelouse de la Maison Blanche. C'est du jamais vu. Et pourtant, c'est ce qui va se dérouler ce soir. L'événement sert officiellement de célébration pour les 250 ans des États-Unis, mais c'est surtout un cadeau d'anniversaire que s'offre Donald Trump, qui, comme par hasard, fête par la même occasion ses 80 ans à Viva.
5: Oui, sur la pelouse de la Maison Blanche, il y a désormais une gigantesque arcade baptisée la Griffe, qui mesure près de 30 mètres de haut. Une arène qui abrite le fameux octogone, la cage dans laquelle s'affronteront les combattants. Ils seront 14 pour ce que Donald Trump, jamais avare de superlatifs, annonce comme le plus grand spectacle du monde. 4000 personnes devraient y assister, 100 000 autres pourront voir le spectacle sur un écran géant à proximité. Coût total de l'opération, 60 millions de dollars, officiellement payé par la fédération de MMA. Pour Donald Trump, un grand fan de sport de combat, faire venir la MMA à la Maison Blanche était devenu une quasi-obsession. On a même l'impression que c'est plus important pour lui que les négociations avec l'Iran. Même le G7 commence un jour plus tard pour que le président américain puisse se faire plaisir, car c'est vraiment un événement taillé sur mesure, ou plutôt sur démesure, pour Donald Trump. Dans son émission, l'humoriste Bill Maher résume le sentiment de beaucoup d'Américains.
6: L'empereur s'offre un combat de gladiateur pour son anniversaire, tout va bien.
5: Une chose pourrait toutefois perturber l'événement, la météo. De la foudre et des averses sont annoncées à l'heure des combats.
0: C'était la correspondance depuis les États-Unis d'Aviva Fried. À la Coupe du monde de football, l'Allemagne entre en lice en début de soirée, Allemagne-Curaçao. Ce sera à 19h. Un peu plus tard, les Pays-Bas seront face au Japon, dès 22h. Côte d'Ivoire-Équateur, ce sera à 1h du matin. Et Suède-Tunisie à 4h. Des matchs à regarder sur RTBF typique. En Formule 1, le Britannique Lewis Hamilton et sa Ferrari ont créé la surprise en remportant une première victoire avec la Scuderia. C'était lors du Grand Prix de Catalogne qui vient donc de se terminer. Enfin, en cyclisme, Jasper Philipsen s'est adjugé la deuxième édition de la Copenhague Sprint. Le coureur de chez Alpecin Premier Tech a réglé le sprint de la classique cycliste danoise après 228 km parcourus entre Roskilde et Copenhague. Bruxelles aux cyclistes ce dimanche, c'est la dixième édition du BXL Tour, une course de vitesse de 32 ou 40 km selon le niveau, sur un parcours entièrement urbain au départ du Palais Royal. Les participants ont notamment emprunté la rue de la Loi, des grands boulevards, en n'oubliant pas de descendre dans les tunnels habituellement réservés aux voitures. L'arrivée avait lieu en fin de matinée sous l'Atomium, où Jérôme Durand a rejoint les concurrents.
7: Bienvenue à celles et ceux qui viennent d'arriver. J'espère que votre course fut bonne.
8: Un père et sa fille assis dans l'herbe, face à l'Atomium, un cornet de frites à la main.
9: C'est le réconfort. Très fort, le réconfort.
10: Vous l'avez mérité ?
9: Ah oui, certainement. Bon, moyennement, enfin, pour un comme moi, ça va, quoi. Ça aurait pu être pire.
11: On est à 32 de moyenne, c'est pas mal.
10: 30, c'est pas mal.
11: 32.
8: Ce que Frédéric aime, lui, le cycliste du quotidien, c'est d'avoir la ville pour lui.
12: Le fait de passer dans les tunnels, d'être en groupe et en masse, c'est vraiment, vraiment sympa. Et on passe par des axes où, d'habitude, c'est la voiture qui prime.
10: Et sans les feux rouges.
12: Et sans les feux rouges, surtout. J'ai failli freiner, mais je me dis non, c'est bon. Aujourd'hui, on peut y aller, on peut les griller, c'est bon.
8: Évidemment, une course pareille, avec des niveaux très différents, cela ne va pas sans quelques accrochages. Pour Edouard, la course s'est arrêtée brutalement, boulevard Lambermont.
13: Je me suis fait percuter par l'arrière en pleine descente. On est allé assez vite, on est à du 52 km/h à ce moment-là. On était vraiment bien partis pour faire un très bon chrono, donc c'est dommage.
8: Pour la première fois, le BXL Tour affichait complet avec 6500 participants.
0: Et c'est ici que se referme ce journal. Merci de nous écouter.
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0: L'Iran accuse les États-Unis de ne pas tenir leurs engagements après de nouvelles frappes israéliennes sur Beyrouth. Dans ces conditions, pour le principal négociateur iranien, il est inutile de poursuivre les négociations de paix. Donald Trump regrette et appelle chacun à la retenue. Des milliers de personnes à Genève pour dénoncer les politiques soutenues par le G7. Le sommet des 7 plus grandes puissances du monde commence demain à 44 km de là, à Évian. On assume et on va gagner en 2029. Le président du MR affiche sa confiance au 180e anniversaire du libéralisme belge, et ce, malgré les sondages défavorables à son parti. Bonsoir à toutes et tous. De nouvelles frappes israéliennes sur le Liban. C'est la banlieue sud de Beyrouth, considérée comme un bastion du mouvement pro-iranien Hezbollah, qui a été visée. Le président américain Donald Trump a regretté cette attaque qui n'aurait pas dû avoir lieu, a-t-il écrit dans un message en ligne. À Téhéran, le régime religieux ne cache pas sa colère, Sandro Calderoni.
1: Oui, l'Iran menace de riposter. Un haut gradé de l'armée iranienne a assuré que les frappes israéliennes ne resteraient pas impunies. Cette attaque pourrait également mettre à mal les négociations qui visent à mettre fin à la guerre dans la région. Mais après les frappes israéliennes, le négociateur en chef iranien a jugé inutile, effectivement, de poursuivre les pourparlers si les États-Unis ne respectaient pas ses engagements. De son côté, Israël a expliqué que les frappes sur Beyrouth, qui auraient fait 3 morts et 6 blessés, étaient une réponse à des tirs du Hezbollah dans le nord d'Israël. En fin d'après-midi, l'armée israélienne a dit se préparer à une potentielle attaque en direction du territoire israélien dans les prochaines heures. Ne gâchons pas tout, a déclaré pour sa part le président américain sur son réseau social. Nous sommes très proches d'un accord qui apportera la paix dans la région, y compris au Liban, a assuré Donald Trump, qui a appelé toutes les parties à faire preuve de retenue.
0: La guerre au Moyen-Orient et sa manière et la manière de résoudre les crises géopolitiques internationales feront partie des sujets sur la table du sommet du G7 qui s'ouvre demain à Évian en France. Toute la région est sous cloche le temps du sommet, y compris à Genève, épicentre de la contestation. Une importante manifestation avait lieu cet après-midi pour dire non au sommet. Elle a rassemblé quelques 15 000 personnes. Et la venue de Donald Trump n'y est pas pour rien. Reportage de Jérémy Lange.
2: Et le président américain a été vilipendé par les dizaines de milliers de manifestants qui ont défilé dans une Genève barricadée. Son arrivée passe encore moins bien que ce dimanche est aussi le jour de la grève féministe en Suisse. Laura est l'une des membres de la coalition No G7.
3: Bien sûr, le fait qu'une figure comme lui, qui vient mettre le feu partout à l'international, qui va atterrir à Genève avec Air Force One, avec des hélicoptères de l'armée américaine qui tournent au-dessus de nos têtes, mais pas ici en fait.
2: Et l'arrivée de Trump est même vécue comme une insulte par Maxime.
4: On trouve un peu insupportable que le G7 ait lieu à quelques kilomètres de l'ONU. On voit qu'il y a un drame humain qui se passe et on trouve ça insupportable que les pays du G7 continuent à se soumettre à Donald Trump.
2: Un important dispositif de sécurité a été déployé pour prévenir tout débordement, même si l'ambiance de départ semblait plutôt bon enfant, avec beaucoup de familles dans le cortège. Malgré cela, une voiture a été brûlée et les vitres d'une banque attaquées en marge du défilé, a priori par des groupuscules extérieurs à la manifestation. La nuit risque d'être compliquée pour les forces de l'ordre. Le rassemblement est autorisé jusqu'à 22h30 ce soir.
0: Jérémy Lange, notre correspondant en Suisse. La tendance est au non, avec 55% de votes défavorables selon un sondage officiel et réalisé 30 minutes après la sortie des urnes. Les Suisses auraient rejeté par référendum l'initiative populaire anti-immigration de la droite radicale qui proposait de plafonner à 10 millions la population du pays. L'initiative visait à limiter l'immigration afin d'empêcher que la population résidente permanente dépasse les 10 millions d'habitants d'ici 2050. Mais elle est combattue par le gouvernement, le Parlement, les principaux partis politiques, les syndicats et le patronat. Si l'initiative avait été adoptée, la Suisse aurait dû dénoncer son accord de libre circulation avec l'Union européenne dans les 2 ans et remettre en question d'autres accords bilatéraux portant sur l'asile et la sécurité. Des associations issues de tous les secteurs de la société civile belge et européenne ont réuni des milliers de manifestants dans les rues de Bruxelles cet après-midi. Une marche pour la justice sociale et contre la guerre. Quelques jours avant le Conseil européen des 18 et 19 juin, ces personnes veulent dénoncer la hausse importante des dépenses d'armement en Europe et bien sûr en Belgique, avec souvent des critiques très dures à l'égard du gouvernement fédéral. Reportage de Michel Gasset et Nicolas Donnefeld.
5: 0% du PIB pour l'OTAN.
6: Un slogan qui résume bien l'état d'esprit des manifestants. L'idée étant que l'argent dépensé dans la défense ne peut pas l'être dans toute une série de services au public.
7: Investissez dans la paix au lieu d'investir dans la guerre. Investissez dans la santé, investissez dans l'éducation. C'est bon, on est en 2026, on a autre chose à faire que de tirer sur des gens.
8: On préfère qu'ils mettent l'argent dans du transport public utilisable et pas cher, dans des crèches, parce qu'il n'y a juste pas assez de place dans des crèches pour les enfants, et c'est pas super bien souvent. La pension, parce qu'on n'a pas assez d'argent pour quand on va finir de travailler.
6: Pour autant, certains manifestants considèrent qu'il est légitime d'investir un peu d'argent dans des armes.
9: On n'est pas d'accord à augmenter les dépenses qui sont déjà là. On ne dit pas qu'on peut vivre avec les fleurs. On est d'accord, il faut les armes, mais on ne pense pas qu'il en faut plus.
6: Quelles que soient les nuances, la ligne des manifestants est claire. Le gouvernement fédéral dépense trop en armement.
0: Les critiques à l'égard du gouvernement ne l'ébranlent pas. En 2029, nous gagnerons les élections. C'est la conviction affichée ce dimanche par Georges-Louis Boucher, président du MR, en marge d'une matinée académique à Bruxelles, marquant le 180e anniversaire de la fondation du Parti libéral belge. Face au dernier sondage, plutôt défavorable, montrant un net recul des Bleus dans tout le pays, face aux manifestations répétées contre les mesures gouvernementales, notamment dans l'enseignement, le président du MR assume, persiste et signe. Fabien Van Eekhout.
10: Face aux caméras, la famille libérale ressoudée, Emmer et Anders, les présidents Georges-Louis Boucher et Frédéric de Gucht ensemble, oubliaient les fâcheries récentes pour couper le gâteau des 180 ans. Unis dans des temps soudain plus difficiles, Anders quasi inexistant côté flamand et le MR à la peine dans les derniers sondages à cause des réformes qui passent mal au fédéral mais aussi en fédération Wallonie-Bruxelles. Georges-Louis Boucher assume.
11: La responsabilité, c'est de continuer à garantir un financement de cet enseignement. C'est de continuer à garantir une organisation qui est tenable. C'est de faire en sorte de préparer l'enseignement aux défis du futur.
10: Pour le reste, le président joue clairement la confiance, avec déjà cap sur 2029.
11: Et en 2029, mesdames et messieurs, je vous l'annonce, nous gagnerons les élections parce que je suis certain que les gens sauront reconnaître ceux qui ont eu le courage de prendre leurs responsabilités, d'avoir un projet de société cohérent. Et constant.
12: Vous êtes déjà en campagne un peu ?
11: Mais en fait, on est toujours en campagne. Une campagne, c'est quoi ? C'est convaincre les gens. Mais il n'y a pas un moment tous les 5 ans où on convainc. Le débat public, c'est chaque jour, chaque heure. C'est aussi un des fondements d'une société libérale.
10: Méthode couée ou pas ? Le temps le dira.
0: Fabien Van Eekhout avec le soutien technique de Nicolas Denefeld. C'est l'un des événements majeurs en hockey, la Pro League, une sorte de mini-championnat qui rassemble les meilleures équipes du monde, féminines et masculines. Les premiers matchs ont eu lieu hier à Wavre, dans le tout nouveau stade national de hockey. De nombreux riverains se plaignent du bruit que cela occasionne, ainsi que des problèmes de mobilité dans le quartier. Nicolas Lehmann s'est rendu aux abords du stade national de hockey.
13: Supporter des répéteurs, faites du bruit !
14: L'effervescence dans les tribunes, un enfer pour Bernadette qui vit à une centaine de mètres.
15: Une fois que la sono se met en route et que le speaker intervient, c'est comme si j'avais le speaker à côté de moi. Même porte fermée, volet fermé, c'est comme si on avait voulu nous mettre Roland Garros à côté de la porte, quoi.
14: Bien sûr, tout le monde ne le vit pas aussi mal. Béatrice, par exemple.
16: Moi, ça ne me dérange pas du tout d'entendre les « waouh » et « bravo ». Et moi, ça m'emballe parce que la ville, elle vit.
14: Mais il y a 3 semaines, lors de la finale du championnat de Belgique, de nombreux riverains s'étaient plaints auprès de la commune. Pour ce nouvel événement, il a donc fallu réajuster le tir. Joey Kums, l'échevin des sports.
17: Il y a des choses qui ont été mises en place, notamment une étude d'incidence. Depuis hier, il y a des ingénieurs du son qui sont sur place, qui étudient l'orientation des baffles, qui ont aussi diminué le son. Et donc, on est évidemment très attentif à la suite.
14: Autre point d'attention majeur, la mobilité des supporters et le stationnement pour les riverains. La Pro League va durer 2 semaines, une répétition générale en somme, avant la Coupe du Monde cet été, qui drainera jusqu'à 10 000 supporters par match.
0: Et sur le terrain, les Red Panthers ont partagé l'enjeu 2-2 face à l'Argentine. Les hockeyeuses belges conservent leur 2e place au classement Pro League, derrière les Pays-Bas, et ont encore 7 matchs à disputer à Wavre. En Formule 1, au Grand Prix de Catalogne, Lewis Hamilton s'impose pour la première fois avec Ferrari. Il devance George Russell et Lando Norris. Le leader du championnat, Kimi Antonelli, abandonne. Et puis à la Coupe du Monde de football, l'Allemagne entre en lice en début de soirée. Allemagne-Curaçao, c'est à 19h. Les Pays-Bas seront face au Japon dès 22h. Côte d'Ivoire-Équateur à 1h du matin. Et Suède-Tunisie à 4h du matin. Des matchs à suivre, bien sûr, sur Ovio. Voilà pour le journal. Très belle soirée à notre écoute.
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0: Il est 19h. Bonsoir à tous, Julie Buron pour ces informations. Des milliers de personnes ont défilé cet après-midi dans les rues de Bruxelles contre l'augmentation des dépenses militaires et les coupes budgétaires dans divers secteurs sociaux. Ces manifestants s'opposent à la militarisation de la société ainsi qu'au projet de l'Union européenne visant à consacrer 800 milliards d'euros supplémentaires à l'armement, de l'argent qui est de facto retiré aux services sociaux, aux soins de santé, à l'enseignement, à l'emploi et à la consolidation de la paix notamment. Le soulagement en Suisse, soulagement pour les autorités, les milieux économiques, les partenaires sociaux et les partis du pays après le rejet par plus de 54% des votants de l'initiative anti-immigration portée par la droite radicale qui visait à plafonner la population du pays alpin. Si le oui l'avait emporté, cela aurait pu compromettre les relations entre la Suisse et l'Union européenne, son principal partenaire commercial avec laquelle elle entretient des liens économiques étroit, malgré sa non-appartenance à l'Union. La guerre au Moyen-Orient et la manière de résoudre les crises géopolitiques internationales feront partie des sujets sur la table du sommet du G7 qui s'ouvre demain à Évian en France. Toute la région est sous cloche le temps du sommet, y compris Genève, en Suisse donc, épicentre de la contestation. Une importante manifestation avait lieu cet après-midi pour dire non au sommet. Elle a rassemblé quelques 15 000 personnes. Des affrontements avec la police ont eu lieu dans le secteur de la gare. Une voiture a été incendiée. Des manifestants ont aussi jeté des projectiles, notamment des vélos, sur les forces de l'ordre. Tennis, Alexander Blok ne participera pas au tournoi du Queen's qui débute demain. L'Anversois souffre d'une déchirure dans le ligament de la cheville survenue à Roland-Garros le 26 mai dernier. On espérait le revoir sur le court ce lundi, mais il faudra encore attendre un petit peu. Par contre, un autre Belge, Raphaël Collignon, s'est lui qualifié pour le tableau final du tournoi sur gazon de Halle, en Allemagne. Collignon, 51e mondial, et tête de série numéro 1 des qualifications, s'est imposé en 2-7, 6-2, 6-4 face à l'Espagnol Roberto Bautista Agut, 116e mondial et tête de série numéro 5. Il rejoint ainsi Zizou Bergs dans le tableau final de ce tournoi de préparation pour Wimbledon. C'est tout pour ces informations. Bonne soirée à notre écoute.
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2: Il est 20h. Bonsoir à tous, Julie Buron pour ces informations. En 2029, nous gagnerons les élections. C'est la conviction affichée ce dimanche par Georges-Louis Boucher, président du MR, en marge d'une matinée académique à Bruxelles, marquant le 180e anniversaire de la fondation du Parti libéral belge. Face au dernier sondage plutôt défavorable, montrant un net recul des Bleus dans tout le pays, face aux manifestations répétées contre les mesures gouvernementales et notamment dans le monde de l'enseignement en Fédération Wallonie-Bruxelles, le président du MR se montre déjà quasi en campagne et appelle à la victoire pour le prochain scrutin en 2029. Le président américain Donald Trump a affirmé ce dimanche au site d'information Axios que la signature d'un accord avec l'Iran se tiendrait dans quelques heures après que le processus a été retardé, selon lui, par les frappes d'Israël sur Beyrouth. Ça a tout chamboulé, ça a retardé la signature de quelques heures, ça devait avoir lieu maintenant, c'est désormais prévu dans quelques heures, a déclaré le républicain lors d'un appel téléphonique avec Axios, au cours duquel Donald Trump n'a pas pu cacher sa frustration à l'égard du premier ministre israélien Benjamin Netanyahou. Dans une vidéo publiée ce dimanche par l'Union belge de football sur les réseaux sociaux, le roi Philippe a tenu à apporter son soutien aux Diables Rouges à la veille de leur entrée en lice, l'entrée en lice de la Belgique à la Coupe du Monde de football. Le roi s'est entretenu par vidéoconférence avec le sélectionneur Rudy Garcia, le capitaine Youri Tielemans et le meilleur buteur de l'histoire de l'équipe nationale, Romelu Lukaku. Il a terminé l'appel comme ceci: la nation entière est derrière vous, toute la Belgique est avec vous, on vous souhaite le meilleur. Fin de citation. Les Belges affronteront l'Égypte demain soir à Seattle à 21h heure belge. Enfin, Toyota a remporté ce dimanche dans un mouchoir de poche la 94e édition de la course d'endurance automobile des 24 heures du Mans. Au terme d'une épreuve très serrée, le constructeur automobile japonais est arrivé en tête avec l'hypercar numéro 7, piloté à tour de rôle par le britannique Mike Conway, le japonais Kamui Kobayashi et le néerlandais Nick de Vries, juste devant la BMW numéro 20 et une autre Toyota, la numéro 8. C'est tout pour ces informations. Très bonne soirée à notre écoute.
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0: Il est 21h. Bonsoir à tous, Julie Buron pour ces informations. Environ 80 habitants du quartier Anderlechtois de Kureghem ont érigé ce dimanche, devant la maison communale, un mur constitué de détritus ramassés dans leur rue durant la matinée. Par cette action, les citoyens souhaitaient attirer l'attention sur le problème des déchets auxquels le quartier est confronté. Problème en partie lié aux mesures d'économie prises par l'administration communale qui a décidé que ses services de propreté ne seraient plus actifs le week-end. Or, ce quartier est coincé entre le marché du midi qui a lieu chaque dimanche et les abattoirs d'Anderlecht qui sont ouverts tous les jours. Des lieux qui génèrent une quantité énorme de déchets, surtout le week-end. Le Conseil suprême de sécurité nationale, plus haute instance de sécurité en Iran, a averti d'une réponse imminente aux raids israéliens menés plus tôt sur la banlieue sud de Beyrouth, bastion du Hezbollah pro-iranien. De son côté, le chef de l'ONU, Antonio Guterres, a condamné les frappes israéliennes au Liban. Il a exhorté toutes les parties à faire preuve d'un maximum de retenue en ce moment crucial de négociation entre États-Unis et Iran pour mettre fin à la guerre au Moyen-Orient. Emmanuel Macron est arrivé à Évian, en France, pour le sommet des sept grandes puissances, au moment même où, à Genève, en Suisse, des affrontements opposaient des manifestants anti-G7 aux forces de l'ordre aux abords de l'ONU. Le président français accueillera demain les chefs d'État et de gouvernement des États-Unis, d'Allemagne, du Canada, d'Italie, du Japon et du Royaume-Uni. Les conflits en Ukraine et au Moyen-Orient domineront les discussions en présence du président ukrainien Volodymyr Zelensky et des dirigeants des pays du Golfe et d'Égypte. À la Coupe du Monde de football, entrée en lice réussie pour l'Allemagne, la Mannschaft a battu Curaçao 7 buts à 1. Au programme encore, les Pays-Bas seront face au Japon dès 22h. Côte d'Ivoire-Équateur, ce sera à 1h du matin. Et puis Suède-Tunisie à 4h du matin. Des matchs à regarder bien sûr sur RTBF typique. C'est tout pour ces informations. Bonne soirée à notre écoute.
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0: Il est 22h. Bonsoir à tous, Julie Buron pour ces informations. Des milliers de personnes ont défilé cet après-midi dans les rues de Bruxelles contre l'augmentation des dépenses militaires et les coupes budgétaires dans divers secteurs sociaux. Ces manifestants s'opposent à la militarisation de la société ainsi qu'au projet de l'Union européenne visant à consacrer 800 milliards d'euros supplémentaires à l'armement, de l'argent qui est de facto retiré aux services sociaux, aux soins de santé, à l'enseignement, à l'emploi et à la consolidation de la paix notamment. Le président russe Vladimir Poutine a souhaité un bon anniversaire au président américain Donald Trump aujourd'hui, le décrivant comme une personne et un politicien brillant, remarquable et suggérant que les liens entre leurs deux pays pourraient être portés à un nouveau degré. Le dirigeant du Kremlin s'est entretenu avec Donald Trump pendant 55 minutes au téléphone. Des frappes israéliennes dans la bande de Gaza ont fait au moins 6 morts ce dimanche, c'est ce qu'ont rapporté les secours et les sources médicales dans le territoire palestinien, des frappes malgré le cessez-le-feu en vigueur. La guerre au Moyen-Orient et la manière de résoudre les crises géopolitiques internationales feront partie des sujets sur la table du sommet du G7 qui s'ouvre demain à Évian en France. Toute la région est sous cloche le temps du sommet, y compris Genève en Suisse, épicentre de la contestation. Une importante manifestation a eu lieu cet après-midi, pour dire non au sommet. Elle a rassemblé 15 000 personnes environ. Des affrontements avec la police ont eu lieu. Une voiture Tesla a été incendiée et des manifestants ont aussi jeté des projectiles, notamment des vélos, sur les forces de l'ordre. L'Allemagne a parfaitement négocié son entrée en lice en Coupe du Monde en l'emportant facilement face à Curaçao 7-1 ce dimanche à Houston, au Texas, aux États-Unis. Pour leur premier pas dans un mondial, les Curaçiens ont subi la loi du quadruple vainqueur de la compétition. Au programme encore aujourd'hui, ce soir et cette nuit, les Pays-Bas font face au Japon. Le match doit commencer en ce moment même. Côte d'Ivoire-Équateur, ce sera à 1h du matin. Et enfin, Suède-Tunisie à 4h du matin. Des matchs que vous pouvez suivre sur RTBF typique. C'est tout pour ces informations. Bonne soirée à notre écoute.
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0: Il est minuit.
1: Bonne nuit à tous, Julie Buron pour ces informations. Des milliers de personnes ont défilé ce dimanche après-midi dans les rues de Bruxelles contre l'augmentation des dépenses militaires et les coupes budgétaires dans divers secteurs sociaux. Ces manifestants s'opposaient à la militarisation de la société ainsi qu'au projet de l'Union européenne visant à consacrer 800 milliards d'euros supplémentaires à l'armement, de l'argent qui est de facto retiré aux services sociaux, aux soins de santé, à l'enseignement, à l'emploi et à la consolidation de la paix notamment. Au Moyen-Orient, le Conseil suprême de sécurité nationale, la plus haute instance de sécurité en Iran, a averti d'une réponse imminente aux raids israéliens menés plus tôt ce dimanche sur la banlieue sud de Beyrouth, bastion du Hezbollah pro-iranien. De son côté, le chef de l'ONU, Antonio Guterres, a condamné les frappes israéliennes au Liban et exhorté toutes les parties à faire preuve d'un maximum de retenue en ce moment crucial de négociation entre États-Unis et Iran pour mettre fin à la guerre au Moyen-Orient. La guerre au Moyen-Orient et la manière de résoudre les crises géopolitiques internationales feront justement partie des sujets sur la table du sommet du G7 qui s'ouvre ce lundi à Évian, en France. Toute la région est sous cloche le temps du sommet, y compris Genève, en Suisse, épicentre de la contestation. Une importante manifestation a eu lieu ce dimanche après-midi pour dire non au sommet. Elle a rassemblé quelques 15 000 personnes. Des affrontements avec la police ont eu lieu. Une voiture Tesla a été incendiée. Des manifestants ont aussi jeté des projectiles, notamment des vélos, sur les forces de l'ordre. Dans une vidéo publiée ce dimanche par l'Union belge de football sur les réseaux sociaux, le roi Philippe est venu apporter son soutien aux Diables Rouges à la veille de l'entrée en lice de la Belgique à la Coupe du Monde de football. Les Belges affronteront l'Égypte ce lundi soir à 21h heure belge à Seattle. Le roi s'est entretenu par vidéoconférence avec le sélectionneur Rudy Garcia, le capitaine Youri Tielemans et le meilleur buteur de l'histoire de l'équipe nationale, Romelu Lukaku. Il a terminé l'appel comme ceci: la nation entière est derrière vous, toute la Belgique est avec vous, on vous souhaite le meilleur. Fin de citation. C'est tout pour ces informations, merci de nous écouter.
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0: Il est 1h.
1: Bonne nuit à tous, Julie Buron pour ces informations. Des milliers de personnes ont défilé ce dimanche après-midi dans les rues de Bruxelles contre l'augmentation des dépenses militaires et les coupes budgétaires dans divers secteurs sociaux. Ces manifestants s'opposaient à la militarisation de la société ainsi qu'au projet de l'Union européenne visant à consacrer 800 milliards d'euros supplémentaires à l'armement, de l'argent qui est de facto retiré aux services sociaux, aux soins de santé, à l'enseignement, à l'emploi et à la consolidation de la paix notamment. Au Moyen-Orient, le Conseil suprême de sécurité nationale, la plus haute instance de sécurité en Iran, a averti d'une réponse imminente aux raids israéliens menés plus tôt ce dimanche sur la banlieue sud de Beyrouth, bastion du Hezbollah pro-iranien. De son côté, le chef de l'ONU, Antonio Guterres, a condamné les frappes israéliennes au Liban et exhorté toutes les parties à faire preuve d'un maximum de retenue en ce moment crucial de négociation entre États-Unis et Iran pour mettre fin à la guerre au Moyen-Orient. La guerre au Moyen-Orient et la manière de résoudre les crises géopolitiques internationales feront justement partie des sujets sur la table du sommet du G7 qui s'ouvre ce lundi à Évian, en France. Toute la région est sous cloche le temps du sommet, y compris Genève, en Suisse, épicentre de la contestation. Une importante manifestation a eu lieu ce dimanche après-midi pour dire non au sommet. Elle a rassemblé quelques 15 000 personnes. Des affrontements avec la police ont eu lieu. Une voiture Tesla a été incendiée. Des manifestants ont aussi jeté des projectiles, notamment des vélos, sur les forces de l'ordre. Dans une vidéo publiée ce dimanche par l'Union belge de football sur les réseaux sociaux, le roi Philippe est venu apporter son soutien aux Diables Rouges à la veille de l'entrée en lice de la Belgique à la Coupe du Monde de football. Les Belges affronteront l'Égypte ce lundi soir à 21h heure belge à Seattle. Le roi s'est entretenu par vidéoconférence avec le sélectionneur Rudy Garcia, le capitaine Youri Tielemans et le meilleur buteur de l'histoire de l'équipe nationale, Romelu Lukaku. Il a terminé l'appel comme ceci: la nation entière est derrière vous, toute la Belgique est avec vous, on vous souhaite le meilleur. Fin de citation. C'est tout pour ces informations. Merci de nous écouter.
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1: Bonne nuit à tous, Julie Buron pour ces informations. Des milliers de personnes ont défilé ce dimanche après-midi dans les rues de Bruxelles contre l'augmentation des dépenses militaires et les coupes budgétaires dans divers secteurs sociaux. Ces manifestants s'opposaient à la militarisation de la société ainsi qu'au projet de l'Union européenne visant à consacrer 800 milliards d'euros supplémentaires à l'armement, de l'argent qui est de facto retiré aux services sociaux, aux soins de santé, à l'enseignement, à l'emploi et à la consolidation de la paix notamment. Au Moyen-Orient, le Conseil suprême de sécurité nationale, la plus haute instance de sécurité en Iran, a averti d'une réponse imminente aux raids israéliens menés plus tôt ce dimanche sur la banlieue sud de Beyrouth, bastion du Hezbollah pro-iranien. De son côté, le chef de l'ONU, Antonio Guterres, a condamné les frappes israéliennes au Liban et exhorté toutes les parties à faire preuve d'un maximum de retenue en ce moment crucial de négociation entre États-Unis et Iran pour mettre fin à la guerre au Moyen-Orient. La guerre au Moyen-Orient et la manière de résoudre les crises géopolitiques internationales feront justement partie des sujets sur la table du sommet du G7 qui s'ouvre ce lundi à Évian, en France. Toute la région est sous cloche le temps du sommet, y compris Genève en Suisse, épicentre de la contestation. Une importante manifestation a eu lieu ce dimanche après-midi pour dire non au sommet. Elle a rassemblé quelques 15 000 personnes. Des affrontements avec la police ont eu lieu. Une voiture Tesla a été incendiée. Des manifestants ont aussi jeté des projectiles, notamment des vélos, sur les forces de l'ordre. Dans une vidéo publiée ce dimanche par l'Union belge de football sur les réseaux sociaux, le roi Philippe est venu apporter son soutien aux Diables Rouges à la veille de l'entrée en lice de la Belgique à la Coupe du Monde de football. Les Belges affronteront l'Égypte ce lundi soir à 21h heure belge à Seattle. Le roi s'est entretenu par vidéoconférence avec le sélectionneur Rudy Garcia, le capitaine Youri Tielemans et le meilleur buteur de l'histoire de l'équipe nationale, Romelu Lukaku. Il a terminé l'appel comme ceci: la nation entière est derrière vous, toute la Belgique est avec vous, on vous souhaite le meilleur. Fin de citation. C'est tout pour ces informations, merci de nous écouter.
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